Je m'appelle Mathieu Guimond. C'est un plaisir de passer cette soirée en votre compagnie, bien branchée à votre radio à Drummondville. Salut à Maude, salut à Anthony qui sont sur la route. Destination la maison. Ouais, les vacances sont finies. Ben oui, c'est plate, mais c'est ça, hein. Faut retourner au travail une fois de temps en temps si on veut repartir en vacances. Ben merci de faire la route en nous écoutant. Et puis d'ailleurs, y a pas qu'eux qui seront de retour au poste demain. Votre équipe du matin également qui sera de retour à son poste demain matin à compter de 6h avec la bonne humeur, la bonne musique, tout ça, les infos que vous devez savoir. Et si vous avez raté des moments qui se sont déroulés dans votre radio un peu plus tôt la semaine dernière, ben avec cette semaine qui se termine, allez donc faire un tour sur notre site web dans la section rattrapage. Les bons moments de l'émission du matin se retrouvent là. Alors, histoire de pouvoir se mettre à jour avant le retour de votre réveil préféré demain matin dès 6h dans votre radio à Drummondville.

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On est le dimanche 26 juillet 2026. Merci de passer cette soirée en notre compagnie bien branchée à votre radio à Drummondville. Je m'appelle Mathieu Guimond. Je m'occupe de vous ce soir. On va jaser un peu d'actualité. On va parler d'économie à faire parce qu'il reste encore du beau temps cet été. Des belles sorties à faire en famille sans que ça vous coûte un bras. J'en ai une à vous proposer. Je vous en parle un peu plus tard ce soir. Je veux saluer les travailleurs de la construction qui sont encore en congé pour une grosse semaine. Qu'est-ce que vous avez rénové? Vous êtes de même des travailleurs de la construction, hein? Durant votre semaine de congé de la construction, vous construisez chez vous. C'est comme ça que ça se passe. Ben, hey, profitez-en. Prenez ça un peu plus relax. Puis écoutez-nous, que vous soyez sur la route ou encore en camping, à partir de notre site web, il y a un gros piton, un play. Vous pesez là-dessus quand vous allez sur notre site web, en haut à droite de l'écran. Et c'est parti. On est avec vous tout le temps. Vous nous écoutez de quel endroit? Vous êtes sur la route, au travail, en vacances, au chalet, à la maison. Parce que oui, il y en a qui restent à la maison. Vous avez le droit. Vous avez le droit. En ce dimanche soir, faites-nous donc signe via nos réseaux sociaux, notre site web, appelez-nous, textez-nous. Qu'est-ce qui

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Pour savoir ce que vous devez savoir dans l'actualité, vous mettre à jour qu'est-ce qui s'est passé en fin de semaine, tout ça, allez donc faire un tour sur monderoman.com en ce dimanche soir, histoire de savoir ce que vous devez savoir dans l'actualité. Je sais, on est en plein cœur du mois de juillet, mais je vais vous parler de hockey, parce que grosse nouvelle cette semaine, on a dévoilé l'identité du nouveau coach des Voltigeurs de Drummondville. Ben, c'est un visage que vous connaissez déjà, les fans des Voltigeurs. C'est l'entraîneur adjoint Mathieu Gravel qui devient officiellement l'entraîneur-chef de la formation. Gravel qui est revenu chez les Rouges en 2022, qui entre autres contribuait à la conquête du championnat de la LHJMQ en 2024. Il a travaillé notamment avec les Patriotes de l'UQTR. Il a travaillé là 5 saisons. Il a remporté le championnat canadien U-Sport en 2022. Et il avait même travaillé avec les Voltigeurs une première fois en 2016 alors que Dominique Ducharme était le coach. Alors, on souhaite le plus gros des succès pour coach Gravel, celui qui sera à la barre des Voltigeurs de Drummondville à partir de septembre prochain. Ça a l'air de rien, mais le mois d'août arrive, camp d'entraînement, pas mal d'ouvrages. Les vacances s'achèvent pour Mathieu Gravel, confirmé entraîneur-chef des Voltigeurs un peu plus tôt cette semaine. Les détails complets sur cette nouvelle et d'autres nouvelles, c'est sur monderoman.com que ça se passe.

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Je m'appelle Mathieu Guimond. C'est un plaisir de passer cette soirée en votre compagnie, bien branchée à votre radio à Drummondville. Salut à Maude, salut à Anthony qui sont sur la route. Destination la maison. Ouais, les vacances sont finies. Ben oui, c'est plate, mais c'est ça, hein. Faut retourner au travail une fois de temps en temps si on veut repartir en vacances. Ben merci de faire la route en nous écoutant. Et puis d'ailleurs, y a pas qu'eux qui seront de retour au poste demain. Votre équipe du matin également qui sera de retour à son poste demain matin à compter de 6h avec la bonne humeur, la bonne musique, tout ça, les infos que vous devez savoir. Et si vous avez raté des moments qui se sont déroulés dans votre radio un peu plus tôt la semaine dernière, ben avec cette semaine qui se termine, allez donc faire un...

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est le dimanche 26 juillet 2026. Merci de passer cette soirée en notre compagnie bien branchée à votre radio à Drummondville. Je m'appelle Mathieu Guimond. Je m'occupe de vous ce soir. On va jaser un peu d'actualité. On va parler d'économie à faire parce qu'il reste encore du beau temps cet été. Des belles sorties à faire en famille sans que ça vous coûte un bras. J'en ai une à vous proposer. Je vous en parle un peu plus tard ce soir. Je veux saluer les travailleurs de la construction qui sont encore en congé pour une grosse semaine. Qu'est-ce que vous avez rénové? Vous êtes de même des travailleurs de la construction, hein? Durant votre semaine de congé de la construction, vous construisez chez vous. C'est comme ça que ça se passe. Ben, hey, profitez-en. Prenez ça un peu plus relax. Puis écoutez-nous, que vous soyez sur la route ou encore en camping, à partir de notre site web, il y a un gros piton, un play. Vous pesez là-dessus quand vous allez sur notre site web, en haut à droite de l'écran. Et c'est parti. On est avec vous tout le temps. Vous nous écoutez de quel endroit? Vous êtes sur la route, au travail, en vacances, au chalet, à maison. Vous pouvez, il y en a qui restent à la maison. Vous avez le droit.

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pour savoir ce que vous devez savoir dans l'actualité, vous mettre à jour qu'est-ce qui s'est passé en fin de semaine, tout ça. Allez donc faire un tour sur monderoman.com en ce dimanche soir, histoire de savoir ce que vous devez savoir dans l'actualité. Je sais, on est en plein cœur du mois de juillet, mais je vais vous parler de hockey, parce que grosse nouvelle cette semaine, on a dévoilé l'identité du nouveau coach des Voltigeurs de Drummondville. Ben, c'est un visage que vous connaissez déjà, les fans des Voltigeurs. C'est l'entraîneur adjoint Mathieu Gravel qui devient officiellement l'entraîneur-chef de la formation. Gravel qui est revenu chez les Rouges en 2022, qui entre autres contribuait à la conquête du championnat de la LHJMQ en 2024. Il a travaillé notamment avec les Patriotes de l'UQTR. Il a travaillé là 5 saisons. Il a remporté le championnat canadien U-Sport en 2022. Et il avait même travaillé avec les Voltigeurs une première fois en 2016, alors que Dominique Ducharme était le coach. Alors, on souhaite le plus gros des succès pour coach Gravel, celui qui sera à la barre des Voltigeurs de Drummondville à partir de septembre prochain. Ça a l'air de rien, mais le mois d'août arrive, camp d'entraînement, pas mal d'ouvrages. Les vacances s'achèvent pour...

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Bon matin, bon lundi 27 juillet. Bienvenue dans vos 100 000 matins. Fred Côté avec vous jusqu'à 9h. Merci d'être là. On commence la semaine en force. En plus, on est en vacances. D'ailleurs, je vous salue. Vous salue, moi. À cette heure-ci, vous êtes en vacances, puis vous êtes là. Bravo. Bravo de vous lever si tôt que ça pendant vos vacances. Ou peut-être que vous êtes en train de faire votre jogging, peut-être que vous êtes en direction du bureau. Peu importe, que vous soyez en vacances, que vous travaillez, peu importe votre situation, on est là puis on vous accompagne. On part la journée du bon pied, ça c'est sûr et certain. Avec des intervenants comme Marc Bouchard qui va être avec nous autres pour parler auto. Aux alentours de 7h40, là, soyez là. Manquez pas ça, ça vaut vraiment la peine. Sinon, ben, j'ai un paquet de sujets bien le fun. Puis c'est sûr qu'on va avoir bien du fun ce matin. On va parler de cantine, on va parler de café parce que dans quelques minutes, je vais vous raconter mes péripéties. Péripéties de la nuit, puis péripéties aussi de ce matin. C'est pas une mauvaise journée en soi, mais tu sais, mettons qu'il a pogné 2-3 boss là. Mais tout va bien. Je suis bien content d'être là. Puis ben, si jamais c'est votre cas, puis vous êtes en vacances, parce que tu sais, on s'entend là que là c'est la deuxième semaine des vacances de la construction. Pas le temps de pleurer là. Il reste encore une autre semaine au grand complet là. Commence pas à déprimer tout de suite à dire oh j'ai déjà fini les vacances. Hey, ils sont loin d'être finis. Il reste encore une belle semaine de vacances. On s'entend qu'il y a encore bien du monde qui sont en vacances. Fait que je vous souhaite d'en profiter pleinement aujourd'hui et pour le restant de la semaine aussi. Il va peut-être avoir un peu d'instabilité, un peu de pluie, tout ça. Ça aussi, là, au courant de la prochaine heure, je vais vous faire une recommandation d'une série que vous allez pouvoir voir en une journée là, sur Netflix, puis qui va sûrement vous remettre un beau gros sourire dans le visage parce que c'est très drôle. C'est drôle parce que je disais à ma blonde, quelques jours avant qu'on écoute ça, ça fait longtemps, il me semble, que j'ai pas ri. Tu sais, que j'ai pas écouté quelque chose à télévision, une émission aussi que j'ai vraiment ri, de bon cœur. Elle en a une là, qu'elle écoute sur Netflix, qui est Running Point. Elle dit que c'est très drôle. Moi, je l'ai pas écouté celle-là, mais l'autre dont je vais vous parler, là, à peu près une dizaine de minutes, ça vaut vraiment la peine d'être vu. Et j'ai ri. Oui, j'ai ri de bon cœur. Mais partons en musique parce que ça aussi, on fait très bien ça à haut, c'est-à-dire le meilleur de la musique, parce qu'on va avoir dans cette heure-ci du Oukoumé. Trois accords. Patrice Michaud dans quelques minutes, mais pour l'instant, ça pouvait pas être plus d'à propos. Moi, je vous passe ça en parlant de vacances. Ben, c'est Classe Moyenne qui nous chante. Je suis en vacances. Merci d'être là. Je vous souhaite un très beau lundi.

J'ai oublié de te dire ça tantôt. Si t'as envie de partager quelque chose avec moi, t'as envie de m'écrire parce que t'es en vacances, parce que tu connais quelque chose, t'es pas d'accord avec ce que je dis ou t'as le goût d'amener un point X ou Y. 1-855-407-2346. 1-855-40-RADIO. Là, tu vois, c'est ben trop long, Fred, cette affaire-là. Mais elle est dans tes favoris. D'un coup, dans tes favoris, tu lui donnes le titre de radio. Quand tu vas dans tes textos, paf! J'envoie ça à qui le message? Paf, à radio. Bing, c'est là. Ça, c'est un petit truc facile, facile pour nous écrire en tout temps. Fait que c'est toujours plaisant, plaisant, plaisant. Comme ils disent, oh, loc, là, là, là, là. Toujours bien le fun de savoir que vous êtes là puis de vous lire, ça, c'est sûr et certain. Et bon, je vais vous raconter le fil un peu de ma nuit, de mon matin. Ça a été quelque chose, ça a été quelque chose. Déjà, cette nuit, ça a commencé d'une façon un peu niaiseuse. Là. Je prends ma douche. Toujours le dimanche, je me prépare, puis je me rase, puis tout ça. Puis, à un moment donné, pouf, dans le pouf, puis d'électricité. Tu sais, t'es quand même tard, là, tu sais, assez pour que je tombe dans la assez noir. Une chance, pouf, ça revient 2-3 secondes après, ouf, comme un petit, pas une baisse, là, mais il y a vraiment manqué d'électricité, mais après ça, c'est revenu. Mais là, je me rase et tout ça, puis moi, j'utilise un clipper, puis là, le clipper part à un moment donné, le poil tombe un peu partout, puis mon linge est tout prêt pour le lendemain, puis... Là, le poêle tombe sur mon linge. Fait que là, ce matin, ça me pique partout. Depuis que j'ai mis mon chandail, là. Tu sais, comme quand on va chez le coiffeur, tu vas te faire couper ou un de tes chums utilise le clipper en arrière. En tout cas, bref. Là, depuis ce matin, là, ça m'énerve. Ça me pique partout autour dans le cou. Bref. Et là, cette nuit, finalement, la petite panne d'électricité de quelques secondes qu'on a eue dans la soirée, ben, il est arrivé quelque chose de majeur parce que dans la nuit, paf, l'électricité coupe. Fait que déjà, on avait la fan qui me donnait de l'air, qui me rafraîchissait, plus de fan. Moi, je dors avec un CPAP, une machine pour l'apnée du sommeil. Quand il n'y a pas d'électricité, ça fonctionne pas, cette affaire-là. Puis là, j'ai le masque pogné sur le nez, moi. Mais là, il n'y a pas d'air qui rentre. D'habitude, il y a de l'air qui rentre. T'es obligé de tirer pas mal plus fort. Fait que ça m'a réveillé une couple de fois dans la nuit. En me disant, voyons, il n'y a pas d'électricité. Puis en plus de ça, ça se passait à côté de chez nous. Fait que là, j'entends les camions toute la nuit. Bip, bip, bip, ça recule, puis ça fait des travaux, puis tout ça, c'est assez intense. Jusque-là, c'est pas si pire. Là, je me lève ce matin, je m'en viens travailler, tout va bien. J'arrive, je me fais un café comme à l'habitude, pogne le lait, mets ça dedans, mets ça dans le café, prends une première gorgée, mauvais, le lait avait reviré. Pas au point d'avoir des motons, là, mais le lait reviré. Mon café goûte dégueulasse, mais là, j'ai plus de lait. Fait que là, je suis obligé de sacrifier le lait, et moi, je mets toujours un petit peu de sucre, puis un petit peu de lait. Vraiment pas beaucoup de sucre, là, juste pour dire. Puis je mets pas mal de lait. Puis en même temps, j'aime ça parce que ça rafraîchit un petit peu le café, fait que je peux le boire tout de suite. Sinon, le café, il est trop brûlant. Puis j'aime pas ça, les affaires trop chaudes. Fait que là, j'ai été pogné ce matin pour prendre mon café avec juste un peu de sucre dedans. Mais on va vous dire, en affaire, c'est raide. Ouf! C'est raide un petit peu. J'aime mieux l'inverse, moi. J'aime mieux quand il me manque de sucre. Parce que le lait, il y a quand même un peu de sucre dedans. Fait que je mets un peu plus de lait, puis tu sais, ça passe un peu plus. Mais vous autres, si vous aviez, mettons, à vous passer de... Tu sais, mettons, vous mettez les deux dans votre café, là, du lait et un peu de sucre. Lequel des deux vous aimeriez vous passer, vous pouvez vous passer deux. Peut-être que vous pouvez vous passer les deux puis vous buvez votre café noir, mais j'aimerais ça savoir. 1-855-40-RADIO, 1-855-407-2346. Puis écrivez-moi. Me dire, ah non, non, moi, mon café, ouf, moi, sans sucre, là, oublie ça. Jamais, jamais, jamais, jamais, jamais. Ou bien sans lait, oh non, non, non, Dieu, moi, le sucre, je peux le mettre devant. C'est sûr que si tu prends ton café 4-4, là, t'es pas obligé de l'écrire. Parce que visiblement, ben ça veut dire que t'aimes pas le café ben, là, mais que tu peux pas te passer ni de un ni de l'autre. Bref, écrivez-moi, ça me fait toujours plaisir de vous lire. 1-855-40-RADIO. Puis ça se finit pas là, cette journée-là. Oh que non! Ça se finit pas là, ce matin-là, parce que, un, il est pas fini. On est en pleine dedans, mais deux, ah, j'ai pas le temps, moi, je vais vous le faire au retour, parce que je vous ai déjà parlé du concept de la tête à Fred, là. Puis la tête à Fred, ben, ce matin, elle s'est levée avec une toune. Ça en a amené une autre. Ça a vraiment aucun rapport, les deux, hein, mais je vais quand même t'en parler dans quelques minutes. Puis ça va me donner le temps aussi. Je vais te parler de cette série que j'ai vue sur Netflix qui vaut vraiment la peine d'être vue. Tout de suite après, Oukoumé.

Bon, vous savez, je vous l'ai déjà expliqué, et si vous le savez pas, je vous l'explique maintenant. Mon cerveau fonctionne d'une façon bizarre. Ma blonde dit que je suis en constante comédie musicale. Mettons que je chantonne souvent différentes chansons qui me viennent, et surtout, des fois, on se parle, pas, tu sais, quand on a des conversations sérieuses, là, tu sais, je sais quand même avoir un peu de discernement dans la vie, mais des fois, on a des discussions, puis là, elle termine sa phrase avec un bout de parole ou un mot qui me fait penser à une chanson, puis là, je la fredonne, je la chante, tu sais. Des fois, ça l'énerve. Ben, des fois. Souvent, ça l'énerve. On va dire ça comme ça. Mais moi, je me lève le matin, généralement, j'ai une toune dans la tête, puis... Ça joue pas sur mon cadran, là. Mon cadran, il y a une chanson, mais c'est jamais elle. Elle, je l'entends trop souvent. Puis je vous l'ai déjà dit aussi, quand la toune de Star Wars part, je panique, parce que ça, c'est mon alarme d'urgence. C'est mon alarme, ma troisième alarme, là, qui est beaucoup trop tard. Donc, le matin, je me lève, et j'ai toujours une chanson dans la tête. Et là, ça fait trois matins que celle-là me tourne dans la tête, puis elle reste là une bonne partie de la journée. Fait que ensemble, si vous voulez bien... On va faire un travail d'exorcisme. On va l'exorciser pour la sortir de la tête. On va l'écouter. La première, puis c'est drôle, puis je sais pas comment une mène à l'autre. Parce que là, j'en chante une, puis blablabla, puis l'autre vient après. Mais pourquoi? Comment ça se fait? Il est où lié? Puis pourquoi ces chansons-là arrivent? Ça, c'est un grand, grand, grand mystère. Mais voici la première.

Ah, vous avez reconnu la voix chaude et sensuelle de Joe Dassin. Ça, c'est l'été indien 1975. Et ça m'a amené à... Déjà que celle-là, c'est quand même popé, là. Ben, quoi que c'est l'été. Il y a peut-être un lien avec l'été, mais celle-là m'a amené à celle-là.

Aerosmith avec Janie's Got a Gun. On va s'entendre, là, cette tune-là est un petit peu plus fun à écouter, puis un petit peu plus fun dans nos, dans mes oreilles, là, mais pourquoi la première m'a amené à la deuxième? Je le sais pas. Je le sais pas, puis je le saurai probablement jamais. Je vais vous en parler de cette série que j'ai vue en fin de semaine. J'ai eu le temps de l'écouter. C'est vraiment pas long. Ça aurait quasiment pu être un film, mais ils ont décidé d'en faire une série. Mais ça vaut vraiment la peine d'être vu. Je t'en reparle tout de suite après les trois accords et Marrakech. Dans le meilleur de la musique, à haut, on vous souhaite un très bon lundi.

Bon, il annonce quand même une semaine correcte, là. On prévoit aussi assez de chaleur, il va faire chaud. Mais bon, il y a un peu d'instabilité dans l'air, puis il va peut-être avoir des journées un peu plus grises où tu vas avoir le goût de t'installer devant la télévision puis d'écouter une bonne série. Et souvent, ben quand on veut partir des séries, ben on dit oh ben là c'est long, 3-4 saisons. Puis tu sais, des fois on cherche quelque chose à plus long terme. Tu sais, mettons pendant l'hiver, on sait qu'on va s'installer régulièrement devant la télévision. Puis tu sais, on peut partir quelque chose d'un peu plus long. Moi j'ai vu Queen of the South que j'ai beaucoup aimé. Mais tu sais, c'est 6 saisons, c'est 14 épisodes par saison. T'sais, c'est quand même de la peau. Mais c'est une excellente saison là. Si vous aimez les drames. Un peu de bandit, le narcotrafiquant puis tout le kit là, vous allez voir c'est très bon. Mais là je me cherchais quelque chose d'un peu plus léger, puis c'est 10 épisodes, ça dure 30 minutes par épisode, ça veut dire tu sais c'est à peu près un 5 heures là, tu sais, fait que t'es capable de faire ça en t'assoyant une fin de semaine là, t'es capable de régler ça, ou un jour, tu sais, une bonne soirée de télévision là. Et ça faisait longtemps, c'est ce que je disais à ma blonde avant même d'écouter la série. C'est, ça fait longtemps que j'ai pas écouté quelque chose où j'ai vraiment ri. Tu sais, là, à rire pour vrai, là, avoir un rire de bon cœur et tout ça, puis ça me manquait un petit peu. Et moi, ce comédien-là, je l'aime beaucoup. J'aime beaucoup Will Ferrell. Il me fait rire depuis que je l'ai vu dans ses débuts à Saturday Night Live. Fait qu'en général, je m'arrange pour voir pas mal tous ses films. Et là, c'est pas un film. On aurait pu en faire un film, là. Tu vas me dire, ouais, mais Fred, 5 heures, c'est long. Bon, c'est certain qu'on aurait pu couper à des petits endroits, là, mais ça aurait pu être un film. Mais maintenant, dans les années où on vit, on s'entend qu'on... Je sais pas pourquoi on aime mieux faire des séries où on a plus d'imagination, où on met... Tu sais, je sais pas comment ça fonctionne, mais ça aurait pu être un film, ça. Tu sais, quand j'étais plus jeune, ça aurait fait être un petit film d'une heure et demie, vite fait, bien fait, un peu comme les Happy Gilmore. Mais là, c'est une série, mais quand même une fois qui se consomme assez rapidement. Ça s'appelle The Hawk. Et Will Ferrell incarne le rôle d'un golfeur. Bon, pas tout à fait crédible. Là. C'est certain que si vous êtes un pur et dur du golf, vous allez trouver ça ridicule. C'est sûr et certain. Mais qu'est-ce que tu veux? Quand Will Ferrell est là, avec une genre de casquette, puis surtout une coupe de cheveux assez éclectique, là. Et le personnage aussi est assez extraordinaire. Fait que, on s'entend là, tu sais, oui, c'est dans le cadre du golf, oui, on fait des références à des tournois majeurs, il y a même quelques joueurs de la PGA qui font partie, qui font des caméos dans la série. Fait que si c'est juste pour du golf, t'aimeras pas ça, tu vas dire, ah, les gars, c'est pas des vrais, tu sais, même, je vais t'entendre, on va s'entendre, le Will Ferrell n'a pas le plus bel élan de golf, il y a des gens qui participent aussi, d'autres comédiens, que c'est pas des golfeurs, et ça paraît, mais, tu sais, mets ça de côté, tu vas juste écouter. T'sais, ça reste quand même des fois assez bas comme niveau là, c'est des jokes de bisounes puis des jokes de caca pis de pipi puis des affaires de même, mais pas juste ça, tu sais. Fait que c'était un heureux mélange de tout ça, puis ça fait rire, puis les jokes sont bonnes, puis l'interaction entre les personnages est bon, puis l'histoire est correcte, puis c'est bien le fun, puis c'est un très très bon divertissement dans lequel je suis certain que tu vas rire. Moi j'ai bien aimé ça s'appelle The Hawk, c'est sur Netflix, j'en avais parlé déjà là. Il y a quelque temps de ça. Mais si vous voulez quelque chose d'un peu plus sérieux, là, Queen of the South aussi, c'est une excellente série là sur les narcotrafiquants et tout ça. Là, ça vaut vraiment la peine d'être vu. Sinon, moi, la série de tous les temps, c'est quoi d'ailleurs toute ta série de tous les temps? On va prendre juste Netflix. Va pas ailleurs, là. Pas Crave, pas ci, pas ça, là. Juste sur Netflix, ta série, ta meilleure série de tous les temps. Moi, j'en ai deux. J'ai beaucoup aimé Drive to Survive, mais quand j'ai vu les Peaky Blinders... Pow! Je tombe en bas de ma chaise. Et après ça, il y en a une meilleure qui est arrivée. Ça s'appelle Umbrella Academy. Ça, là, vraiment, ça, c'est tombé dans mes cordes et que j'ai aimé ça. Bref, il y a de la très, très bonne télé à voir sur Netflix. Allez faire votre tour. Ça, c'est une de nos nouveautés. Tove Lo et Stromae qui nous chantent des fleurs dans le meilleur de la musique. Ah, oh!

0: Je suis un peu surpris des résultats. Je m'attendais à ce que le sucre revienne souvent. Je vous ai demandé un peu plus tôt, là, votre café, vous le prenez comment? Si vous aviez à vous en passer d'un, là, un ou l'autre, si vous prenez les deux, du sucre et du lait, lequel des deux vous êtes capable de vous passer? Je m'attendais à ce que le lait arrive puis que le sucre soit là, beaucoup plus présent. Mais non, c'est le lait. Visiblement, vous êtes une gang. Je m'en dis une gang de lait. Non. Elle a été. Non, je n'insulte pas personne ce lundi matin-là. Là, je cours pas après le trouble, inquiétez-vous pas. Et d'ailleurs, je salue Martin. Il dit, moi, mon lait, t'as toujours reviré. Un peu comme il m'est arrivé ce matin. Il dit, maintenant, je le prends noir. Il dit, ça a réglé le problème. Ma blonde aussi, elle a fait ça. Elle était tannée, elle m'a dit, ah, non. Puis au début, je prends, non. Puis elle m'a dit, oh, arrête tout. Puis elle s'est habituée. Moi, je trouve ça encore un peu trop amer. J'ai besoin d'un petit quelque chose juste pour l'adoucir. Puis comme je le dis, le lait, j'aime bien ça parce qu'il vient un peu rafraîchir le café. Puis j'aime pas les boissons qui sont trop chaudes. Fait que merci à Martin, merci à tout le monde qui ont répondu. Vous pouvez m'écrire en tout temps. Là, c'est pour une question que je vous ai posée. Mais ça vous tente de participer à l'émission, un commentaire, quelque chose. 1-855-407-2346, 1-855-40-RADIO. Courte pause et on a de l'excellente musique qui s'en vient pour vous autres avec Arpin Lépine. Ça, c'est un de nos préférés ici. Puis après ça, je vais vous raconter l'histoire d'un pilote d'avion qui a fait une blague aux passagers. Inquiétez-vous pas, là, rien de mauvais, mais moi, j'ai trouvé ça bien drôle.
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14: Bon lundi, ici Louis-Philippe Arnoirel. Quelques 73 ménages étaient toujours à la recherche d'un logement dans la grande région de Drummondville, quelques trois semaines après le 1er juillet, selon les plus récentes données de l'Office d'habitation Centre du Québec datant du 22. Il s'agit d'une diminution de 8 portes par rapport aux données du 26 juin. Le nombre d'unités présentement à la rue et qui sont hébergées chez de la famille, des proches, dans des campings ou auprès d'organismes est quant à lui passé à 19, en diminution de 11. Malgré ce refroidissement, l'Office d'habitation régionale constate un haut taux de roulement. Une fois un ménage logé, un autre se présente pour obtenir des services. Dans les circonstances, l'organisme déplore encore le manque de logements abordables sur le marché pour ses usagers. Depuis le début de 2026, le service d'aide à la recherche de logements a accompagné individuellement 377 ménages de la région. Par ailleurs, la Société protectrice des animaux de Drummond a également remarqué une diminution de son achalandage depuis la journée des déménagements, de même qu'une stabilité au niveau des entrées. Ces installations étaient occupées à 75% la semaine dernière, comparativement à un pic de 90% suivant le 1er juillet, correspondant à une saison estivale normale selon le directeur général Philippe Labonté, qui prévoyait une hausse de 10 à 12% pour toute l'année 2026. Il s'attend néanmoins à une deuxième vague d'abandon dans les deux prochaines semaines, alors que certains propriétaires devraient découvrir la présence d'animaux dans leur logement, malgré une interdiction inscrite au bail. En prévision de cette situation, la SPA de Drummond a prolongé ses incitatifs à l'adoption de chats jusqu'à la fin du mois de juillet. Et pour terminer, il n'y aura finalement pas de campagne à la mairie de Saint-Lucien. Christian Lemire était le seul inscrit suivant la période de mise en candidature qui s'est terminée vendredi dernier à 16h30. Il succède donc à Diane Bourgeois, dont le départ a été confirmé par la municipalité en mai. Le nouveau maire était précédemment conseiller municipal du district 6 de 2023 à 2024. C'est ce qui complète vos actualités Arsenal Média. 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
15: Centre du Québec, ça va être assez chaud aujourd'hui. On prévoit un maximum à 27 avec le facteur humidex. Ça pourrait tourner autour de 35 présentement. On a 16 degrés pour Drummondville et les environs. Aujourd'hui, on prévoit alternance soleil et nuages avec un 40% de probabilité d'averse. Mais ça, c'est seulement cet après-midi. Et le fameux risque d'orage aussi là en fin de journée. Demain, on a exactement le même scénario. Mercredi, ça risque d'être un peu plus nuageux. On prévoit des averses à 60%. 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Ça vaut la peine. Merci d'être là. Bon début de semaine.
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15: Il y a un pilote d'avion qui a fait une blague à ses passagers. Inquiétez-vous pas, il n'avait pas décidé de faire des loops puis de revirer ça de tous les sens. Non, non, une bonne blague au micro. Et j'ai trouvé ça ben drôle. Moi, c'est le genre d'affaire qui me fait rire. Je vous en reparle tout de suite après. Arpin Lépine et Chance dans le meilleur de la musique à eau. Merci d'être là. Je vous souhaite un bon début de semaine, tout le monde. Surtout, ben oui, des bonnes vacances si vous avez la chance de l'être.

L'histoire se passe dans le ciel. Il y a des gens qui prennent l'avion, sont sur un vol commercial. Je sais pas, l'histoire dit pas s'ils s'en vont en Argentine, mais tu sais, il y a des gens qui ont des maillots de l'Argentine pendant la Coupe du Monde. Et là, ben t'es en avion, qu'est-ce que tu veux, t'as pas accès aux résultats, t'as pas accès à Internet, t'as pas accès à rien. On la diffuse pas en direct dans l'avion, c'est sûr que non. Fait qu'à un certain moment, le pilote annonce au haut-parleur de l'avion. Mesdames et messieurs, c'est avec un grand plaisir que nous tenons à féliciter nos compatriotes argentins pour leur victoire. Parce que là, le match a été âprement disputé. Ça a pris des prolongations, mais en bout de ligne, félicitations. L'Argentine est championne du monde pour une deuxième fois consécutive. Et là, l'avion célèbre. Ça part, les gens sont debout. Il y en a qui sont heureux. Le gars qui a le chandail, il embrasse son logo de chandail. Moi, on a gagné. On est champion du monde encore une fois. Puis ça a duré à peu près trentaine de secondes parce que le pilote, il t'a ramené ça sur terre assez rapidement. Pas l'avion, le monde. Parce qu'en disant, mais non, finalement, c'est une blague. L'Espagne est sacrée championne du monde. Et là, ben, ça revirait, le monde en rien, le monde un peu en tabarouette. Paraît-il, il y en a même qui ont déposé des plaintes à la compagnie aérienne pour dire, hey, on fait pas ça, des blagues comme ça. Ben, moi, je la trouve ben, ben bonne. Ce qui a peut-être fait un petit peu mal, je dirais, ou du moins, où c'est que ça passe peut-être un peu moins bien, c'est que le pilote est de nationalité espagnole. Il s'est gâté, on va le dire de même. Daniel Bélanger, je fais de moi un homme dans le maire de la musique. À haut.

0: On annonce quand même assez chaud dans les prochains jours. Dans les prochains jours, là, avec le facteur humidex, ça pourrait même tourner là, autour de 35 dans différents endroits. Là. Vous vous rafraîchissez comment, vous autres? C'est quoi le meilleur moyen pour vous rafraîchir? Vous pouvez partager ça avec moi. Là, même, je vous invite. Faites-le donc. Envoyez donc. Je vous donne un ordre. Envoyez. Écris-moi. OK. Peut-être un peu raide pour un lundi. 6:45. Je te l'accorde. Ça me fait plaisir de vous lire. 1-855-407-2346. 1-855-40-RADIO. Faites comment, vous autres, pour vous rafraîchir? Les Japonais, eux, ont inventé tout un moyen. Je vous en reparle.
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Je vais saluer Jeff. Jeff, il dit, moi, je savais même ce matin là d'aller dans ma piscine parce qu'il fait déjà chaud. Je salue aussi Martine. Martine, elle nous a écrit, elle dit, moi, là, un bon grand verre d'eau froide dans ma balançoire. Elle dit, là, puis ma balançoire, elle dit, il y a toujours un petit vent qui est là. C'est une belle façon de se rafraîchir. Vous autres, c'est quoi votre façon de vous rafraîchir? La piscine, vous restez à l'air climatisé, vous allez dans un centre d'achat, peu importe. Toujours le fun de vous lire 1-855-407-2346, 1-855-40-RADIO, là. Puis, j'ai bien hâte de vous lire. Mais les Japonais, eux, ont inventé quelque chose de bien spécial pour contrer les canicules. J'adore le Japon. C'est un pays que j'aimerais aller visiter. Sauf que, pour cette invention-là, je le sais pas. C'est un peu bizarre. C'est sûr que ça doit très, très bien fonctionner, là, mais c'est un genre de grand réfrigérateur sur roue, en stainless, avec une grande porte vitrée. Et là, ben, tu t'assois là-dedans, tu pèses ses pitons, ça part, tu t'assois, puis là, tu restes là 10-15 minutes, puis ça va te rafraîchir. On veut, bien sûr, mettre ça là sur les chantiers, dans les endroits publics et tout ça, pour que les gens puissent se rafraîchir. Paraît-il que c'est ça, 10 à 15 minutes là, à peu près là-dedans, puis tu vas être rafraîchi. On va vraiment baisser de plusieurs degrés ta température corporelle, ce qui va être... C'est-à-dire que ce qui va t'aider à passer au travers des canicules et surtout sûrement t'empêcher d'avoir un coup de chaleur. Mais tu sais, ça a l'air d'un gros réfrigérateur. T'sais, je te dis ça, là, ça s'appelle le Do-Yang Box. Et ça a vraiment l'air d'un très gros réfrigérateur. Fait que tu ouvres la porte, tu te mets dans le frigidaire, puis tu refermes la porte, puis tu repars. C'est le genre de belle invention, par exemple. Je trouve ça intelligent. Est-ce que... C'est ça. Encore une fois, je trouve les Japonais très, très ingénieux. Mais je le sais pas. Puis,

En plus, il y a une image, puis t'as vraiment l'air de quelqu'un qui est comme dans un réfrigérateur, puis qu'elle attend là qu'on aille la chercher, ou qu'on la sorte de là. Ou peut-être que tu peux faire les deux. Tu sais, peut-être que tu peux t'en servir comme réfrigérateur. Tu gardes ta bière au frais sur le chantier, puis quand t'as chaud, ben, tu vas boire ta petite bière au froid. En tout cas, bref, je suis pas certain si ça va faire son apparition ici au Québec. De toute façon, tu sais, on s'entend. Au Québec, il fait chaud, oui, là. Oui, on a des canicules, oui. Oui, un peu plus chaud qu'il y a plusieurs années. La température se réchauffe. Réchauffement de la planète. Mais on s'entend, là, tu sais. On est loin des grandes canicules de l'Europe et dans différents endroits du monde comme ça, là. C'est un petit peu moins chaud. Ballon sonde, Jeff Posé dans le meilleur de la musique, 6h54. Merci d'être là. Je vous souhaite un bon début de semaine.

Bon, là, je suis en retard, mais je vais quand même te faire le quiz des années, nous prendre hommage à celui qui l'organise. C'est le plus gros mensonge de l'année. Je te donne une année. Il y a trois affirmations. Il y en a une qui est pas vraie. Tu es capable de la trouver. D'habitude, je te laisse une toune. Mais là, je t'ai parlé d'un réfrigérateur humain à la place. Ça m'a donné un petit peu moins de temps. On y va. Cette année, aujourd'hui, on est en 2003. En 2003, au cinéma, c'est la sortie du film Les Trois Petits Cochons avec Guillaume Lemaitre-Vierge, Claude Legault et Paul Doucet. Au baseball, en 2003, Éric Gagné remporte le trophée Cy Young. Et en musique, en 2003, 50 Cent lance ceci.

0: in the club de 50 Cent. Fait que c'est quoi le mensonge là-dedans? Ben, le mensonge, c'est que le film Les Trois Petits Cochons est sorti en 2007. Ah, merci à Sylvain Morin. On s'en va aux nouvelles, puis moi, je vous retrouve tout de suite après.
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3: Bon lundi, ici Louis-Philippe Arnoir-Arel. Le pont international Gordie Howe ouvre aujourd'hui à la circulation automobile après des mois de polémiques autour des aspects financiers du projet. En février, le président américain Donald Trump avait insisté sur le fait que les États-Unis devraient être dédommagés avant qu'ils n'autorisent l'ouverture du pont. Il a affirmé à tort que cet ouvrage de 6,4 milliards de dollars reliant Windsor en Ontario à Détroit dans le Michigan avait été construit sans pratiquement aucune contribution américaine. Le Canada a par la suite accepté d'apporter quelques ajustements concernant le partage des recettes. La Sûreté du Québec tente de retrouver une personne d'intérêt dans une enquête en lien avec un homicide survenu hier matin à Shawinigan. Il s'agit de Philippe Benoît, un homme de 41 ans originaire de cette ville de la Mauricie. Selon la SQ, il pourrait détenir des informations importantes sur cet événement. Le corps policier demande l'aide de la population pour retrouver l'homme qui mesure 1,66 m, pèse 45 kg, a les cheveux châtains et les yeux pairs. Deux incendies menaçant le village de Clinton en Colombie-Britannique et ses environs ont fusionné samedi soir au lendemain de l'incendie dans le secteur du lac Pearl qui a détruit des bâtiments en périphérie. Selon le service de lutte contre les feux de forêt de la province, les incendies autour du lac Pearl et de 59 Creek ont fusionné samedi en fin de journée et sont restés très actifs. Ils se sont propagés le lendemain matin vers le nord et le nord-est de la région de Chatham, à environ 20 km au nord de Clinton. La progression prévue de l'incendie vers le nord a incité le district régional de Thompson-Nicolas à publier un avis hier concernant un ordre d'évacuation pour la communauté de 70 Mile House et les environs. Et par ailleurs, plus de 300 000 personnes ont reçu des ordres d'évacuation dans le sud de l'Europe, alors que des incendies de forêt font rage en France et en Espagne. Dans le sud-ouest de l'Hexagone, un violent incendie a contraint 55 000 personnes de plus à évacuer dans la nuit de samedi à dimanche. C'est ce qui complète vos actualités Arsenal Media. Passez une bonne journée sur nos ondes.
4: Il y avait du football hier soir, football de la Ligue canadienne et football sur la montagne, sur le Mont-Royal. Hier, les Alouettes qui recevaient hier le... Voyons, je suis pas à la bonne page. Un instant, je me remonte ça, là. Ils recevaient les Ticats, comme disait le regretté Pierre Dufault. Donc, les Ticats qui étaient les visiteurs et les Alouettes ont gagné 31-18. Paraît-il que le... Moi, j'ai pas vu le match, là, mais paraît-il que le score n'est pas à l'image du match. On a manqué de finition au niveau de l'attaque, mais les unités spéciales à qui on avait reproché peut-être un petit manque de rigueur ou du moins peut-être un manque d'efficacité, ben, les unités spéciales se sont relevées et ont été très, très bonnes hier. Même chose pour la défensive qui a pratiquement anéanti l'attaque adverse des Tiger Cats. Donc quand même très bon début de saison pour les Alouettes qui sont 6 victoires, 1 défaite. Le prochain match, c'est vendredi à Ottawa pour affronter le rouge et noir. Sinon, dans le baseball majeur, ben, les Jays ont de la misère encore et ils ont perdu contre l'équipe de l'heure dans le baseball majeur, les Red Sox de Boston. Ça, c'est un match interdivision. Donc c'est quand même important, mais bon, on s'entend là, que les Jays... Je pense qu'ils vont être plutôt vendeurs, moi, à la date limite des échanges. On s'attendait pas à ça. On s'attendait à une grosse saison des Blue Jays. Ben, finalement, peut-être que la perte de Bo Bichette est plus importante qu'on voulait le croire. Et toujours dans le baseball majeur, hier, il y a Carlos Beltran, Andrew Jones, ainsi que Jeff Kent qui ont été intronisés au Temple de la Renommée du côté de Cooperstown. Et un autre qui est rentré dans l'histoire hier, c'est Tadej Pogačar, qui est le, qui est rentré dans l'histoire en remportant un 5e Tour de France. Il a rejoint un quatuor composé de Jacques Anquetil, Eddy Merckx, Bernard Hinault et Miguel Indurain. Vous dites, ouais, mais il y en a pas un autre qui en a gagné comme 6, 7, 8 à peu près. Ouais, mais lui, on y a enlevé. Il avait triché, puis on y a enlevé. Puis c'est Lance Armstrong, c'est fini. Salut Lance, on t'enlève tous tes tours, tout ce que t'as gagné, fini. Donc, une autre performance extraordinaire pour ce cycliste, on va dire, quand même assez impressionnant. C'est hallucinant ce qu'ils sont capables de faire les cyclistes lors du Tour de France. Oh. Vous autres, faites-vous ça des petites randonnées en vélo pendant vos vacances? parce que là, c'est les vacances. J'espère que vous en profitez pleinement. Merci d'être avec nous autres. Je vous souhaite un excellent matin, lundi 27 juillet. Bienvenue dans vos 100 000 matins. Fred Côté avec vous jusqu'à 9h. Je vous accompagne, mais que vous soyez en vacances, que vous soyez au camping, que vous soyez au terrain de golf, dans votre course matinale, en train de prendre votre café à la maison ou vous êtes déjà au boulot, peu importe. Je vous accompagne et je pars bien la semaine. Du moins, je l'espère. Passe ça avec un sourire, puis on passe ça avec toujours de l'excellente musique. D'ailleurs, on a Alanis Morissette qui s'en vient dans quelques minutes. Et on va commencer cette heure-là là, avec Somber et Home Wrecker. Mais il n'y a pas de mail, mais... Est-ce que je voulais parler de... Je viens de parler de vacances. Est-ce que vous êtes allé dans un site de la CEPAC pendant vos vacances? Ou est-ce que vous avez prévu, est-ce que vous avez déjà quelque chose de réservé pour vos vacances, aller faire du camping ou aller dans un site de la CEPAC? Ben, il y a un changement de règlement très, très important dont je vais vous parler dans quelques minutes. Mais pour tout de suite, comme je l'ai dit, le meilleur de musique, Somber Homewrecker. Merci d'être là. Bon lundi, bon début de semaine.

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2: Oh. Peut-être que pendant vos vacances, vous avez fait un séjour dans un des nombreux endroits, là, un des nombreux spots de la CEPAC. Peut-être que vous planifiez d'y aller là dans les prochains jours, dans les prochaines semaines, parce que les vacances, peut-être celle de la construction, c'est leur dernière semaine, mais il reste encore des vacances hein, jusqu'à la fin du mois d'août, ça c'est sûr et certain. Donc, on a des changements de règlement bien notables du côté de la CEPAC. Je dirais même peut-être regrettable, parce qu'il y en a qui ont ambitionné. Donc, on a changé ça pour l'été 2026. Il est interdit d'utiliser tout type d'équipement, sonorité, haut-parleurs, radio, instruments de musique et tout ça. Tu n'as même plus le droit d'amener ta petite guitare puis jouer zingling, un petit peu de « Hey mon Joe, heureux de printemps » avec Paul Piché et tout ça, là, sur le bord du feu tranquillo à la CEPAC. Il n'y a aucun bruit. Le bruit est toléré, là, mais ça doit pas être, ça doit pas porter au-delà du chemin d'accès à l'emplacement du camping. Fait qu'aucun haut-parleur, aucun rien de tout ça. Bien sûr, les feux d'artifice sont interdits. Ça, on devait être déjà fait, mais semble, surtout dans des endroits en pleine nature comme les endroits de la CEPAC. J'imagine que c'est pas bien intelligent d'allumer un feu d'artifice. Déjà, un, ça dérange tout le monde, puis deux, ben tu peux mettre le feu à la forêt, ce qui est pas bien intelligent. Et aussi tout ce qui est source d'éclairage. Tu peux plus amener tes guirlandes, installer ça, tu sais, des petites guirlandes, tout ça. Là. Ça doit être un éclairage de faible intensité, couleur ambrée, et c'est tout. Là. C'est pour des raisons de sécurité. Seulement, tout doit être temporaire et éteint au coucher des occupants. Sinon, on a changé aussi le règlement au niveau des occupants. Maximum 6 personnes par terrain, donc maximum de 4 adultes. Les visiteurs, un peu comme des hôpitaux, sont acceptés entre telle heure et telle heure, entre 8h et 22h. Et tu dois jamais dépasser 12 personnes sur ton site. Le couvre-feu est là de 23h à 8h. Et seuls ceux qui ont réservé doivent être sur le terrain. Ça commence à être pas mal sévère, je dirais, hein? Mais c'est pas fini. Parce que là, pour tout ce qui est installation d'équipement, c'est-à-dire un hamac, une bâche, une corde à linge et tout ça, ben oui, tu peux le faire, mais ça dans conditions bien spéciales. Les hamacs, on dit qu'on doivent être installés là, sur le mobilier ou sur une structure autoportante et non pas sur les arbres dans les parcs nationaux. Sinon, ben tout ce qui est corde à linge et bâche, c'est toléré, mais ça doit se faire en bordure de l'emplacement et tout ça doit être temporaire et bien sûr retiré quand on s'en va. Encore une fois, je trouve ça exhaustif comme liste. Je trouve ça, c'est pas mal, mais visiblement, on est tanné. Visiblement, il y en a qui ont dépassé les bornes et ça depuis des années. Tu sais, je trouve ça plate qu'on soit obligé d'appliquer des règlements comme ça. Tu sais, tabarouette, toi, t'es qui? Moi, à un moment donné, je vous raconte une histoire vite vite. Je suis en train de pêcher du côté de, dans la Naudière à Saint-Liguery. Super bel endroit. C'est plein de roches, tout ça, c'est tranquille. Il y a un gros courant qui passe, c'est super le fun. Mais à un moment donné, il y en a un qui débarque, lui, avec pas une petite radio pour jouer, là. Il arrive avec un gros parleur, une affaire de DJ, là. Qui installe à terre, ça fonctionne à la batterie, ça, puis tout ça, je sais pas comment qu'il est capable de. En tout cas. Puis là, ça part la musique, puis là, du gros techno. Puis... Hey, là, tu sais, à un moment donné, tout le monde s'est regardé, tout le monde a fait comme, qu'est-ce qui est là, puis il y a personne, tu sais, à un moment donné, le monde, il va bien se rendre compte, là, que c'est, le monde s'en va, le monde s'attasse, tout le monde, lui, il était bien, il écoutait sa musique, lui, il était bien, lui, il a le droit, c'est ma musique, c'est mon haut-parleur, je l'amène où je veux. À un moment donné, dépasser les bandes de même. Ayez un peu de respect, s'il vous plaît, pour les autres qui sont en vacances. Puis c'est pas tout le monde qui aime ça écouter de la musique, c'est pas tout le monde qui aime ça entendre du bruit. Fait que, respectons tout ça. C'est un règlement sévère, oui, mais visiblement qui était rendu nécessaire dans les parcs de la CEPAC. Excellent Ryan Kennedy. Ça, c'est un aussi de mes, c'est une de mes voix préférées au Québec. Il chante Honest Song pour vous autres dans le meilleur de la musique à haut. Ah, oh.

0: Courte pause et au retour, je te parle de cantine. T'es sûrement allé dans une cantine. Tu y vas sûrement à l'année, mais pendant les vacances, des fois, souvent, on fait un petit spécial. Si on y va pas dans l'année, on se gâte pendant le temps des vacances, puis on arrête à nos cantines préférées. Mais ça commence comment? Ça part d'où, les cantines au Québec? Je t'en reparle dans quelques minutes.
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17: Bon lundi, ici Louis-Philippe Arnoirel. Quelques 73 ménages étaient toujours à la recherche d'un logement dans la grande région de Drummondville, quelques 3 semaines après le 1er juillet, selon les plus récentes données de l'Office d'habitation Centre du Québec datant du 22. Il s'agit d'une diminution de 8 portes par rapport aux données du 26 juin. Le nombre d'unités présentement à la rue et qui sont hébergées chez de la famille, des proches, dans des campings ou auprès d'organismes est quant à lui passé à 19, en diminution de 11. Malgré ce refroidissement, l'Office d'habitation régionale constate un haut taux de roulement. Une fois un ménage logé, un autre se présente pour obtenir des services. Dans les circonstances, l'organisme déplore encore le manque de logements abordables sur le marché pour ses usagers. Depuis le début de 2026, le service d'aide à la recherche de logements a accompagné individuellement 377 ménages de la région. Par ailleurs, la Société protectrice des animaux de Drummond a également remarqué une diminution de son achalandage depuis la journée des déménagements, de même qu'une stabilité au niveau des entrées. Ces installations étaient occupées à 75% la semaine dernière, comparativement à un pic de 90 suivant le 1er juillet, correspondant à une saison estivale normale, selon le directeur général Philippe Labonté, qui prévoyait une hausse de 10 à 12% pour toute l'année 2026. Il s'attend néanmoins à une deuxième vague d'abandon dans les deux prochaines semaines, alors que certains propriétaires devraient découvrir la présence d'animaux dans leur logement, malgré une interdiction inscrite au bail. En prévision de cette situation, l'ASPA de Drummond a prolongé ses incitatifs à l'adoption de chats jusqu'à la fin du mois de juillet. Et pour terminer, il n'y aura finalement pas de campagne à la mairie de Saint-Lucien. Christian Lemire était le seul inscrit suivant la période de mise en candidature qui s'est terminée vendredi dernier à 16h30. Il succède donc à Diane Bourgeois, dont le départ a été confirmé par la municipalité en mai. Le nouveau maire était précédemment conseiller municipal du district 6 de 2023 à 2024. C'est ce qui complète vos actualités Arsenal Média. 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
0: Centre du Québec, 19 degrés, c'est ce qu'on a présentement pour Drummondville et les environs, puis ça n'a pas fini de monter. Là, on prévoit une journée assez chaude aujourd'hui, avec un maximum à 27, même avec le facteur humidex, on pourrait ressentir jusqu'à 35. Alternance soleil-nuage pour toute la journée, 40% de probabilité d'averse, mais ça c'est seulement cet après-midi, avec risque d'orage aussi en fin de journée. Demain, on a exactement le même scénario qu'aujourd'hui. Par contre, pour mercredi, ça risque d'être un peu plus couvert et on risque d'avoir de la pluie pour vrai. Là. 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
0: Vous êtes sûrement allé dans une cantine récemment, là, pendant les vacances, on en profite. Des fois, on se gâte un petit peu. Vous êtes un client régulier, vous y allez une fois par année, puis c'est pendant les vacances. Ça part d'où, ça? Quand est-ce que ça a commencé au Québec, les fameuses cantines? Je t'en reparle tout de suite après. Excusez-moi. Fait que je m'aille passer le mouton que j'ai dans la gorge. C'est Mumford & Son avec Chris Stapleton. Quel tune, ça, c'est Ear dans le meilleur de la musique sur les ondes du... sur les ondes de haut. Point.
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Ça date pas d'hier, l'arrivée des cantines au Québec. Ça fait depuis plus d'une centaine d'années. À un moment donné, bon, c'est ça, début du 20e siècle, les habitudes de travail changent. Puis là, les travailleurs doivent aller plus loin. Ce qui veut dire que tu peux pas revenir nécessairement à la maison pour dîner. Fait que là, s'installent des camions. Même à l'époque, on dit des... C'est drôle parce que c'était des carrioles tirées par des chevaux. Où on sert de la nourriture. Nourriture rapide, pas nécessairement les menus qu'on connaît aujourd'hui, mais des menus rapides pour que les gens puissent dîner ou à même l'usine ou à même l'endroit où ils travaillent. Un peu comme ça existe encore ces chantiers de construction. Camion arrive pour l'heure du break, arrive aussi pour le lunch. Fait que ça part comme ça. Mais à un moment donné, question d'hygiène, on interdit ça un peu, là, ces genres d'affaires-là. Et là, ben ça va se transformer en... Au tournant des, après la Deuxième Guerre mondiale, au début des, un petit peu avant les années 50, ben là, ça se transforme en petites baraques ou en petits emplacements, mais qui sont sur la route des vacances, sur la route des touristes américains. Parce que ceux qui prennent la route, ben là, arrêtent en passant. Tiens, j'ai faim. Donc, on commence à voir l'apparition là, des cantines, des petits endroits, des petits chacs à patates, là, qu'on appelle. Où, entre vous pis moi, ce sont les meilleures patates, hein? Moi, les grandes chaînes, les affaires... Non. Une bonne patate, là, un peu sucrée, là. Puis pas trop brune, mais quand même assez bien cuite, là. Oh, tabarouette, avec ben du vinaigre, ben du sel. Oh, tabarouette. Moi, ça, c'est un de mes petits péchés mignons. Ah, même pas besoin de rien à côté, là. Juste une bonne frite dans un sac en papier, là. Hein, quand on était jeune, rappelez-vous de ça. Bon, maintenant, ça s'est énormément varié. Et il y a une institution, parce que dans l'article que j'ai lu, je trouve ça bien le fun, on dit la question à une pièce. La question à une pièce en 1974, qu'est-ce qu'on pouvait manger en échange d'une pièce au Montreal Pool Room, qui est une institution à Montréal. Moi, mon père était chauffeur de taxi, puis quand j'étais jeune, il m'a amené là. Il dit, Fred, faut que je te fasse découvrir. On s'en va sur la rue Saint-Laurent, Montreal Pool Room. Tu sais, tu rentres là, ça a l'air de rien, mais Colin, c'est vrai qu'il était bon, les hot dogs au Montreal Pool Room. Extraordinaire. Donc, en 74, qu'est-ce qu'on pouvait avoir pour une pièce? On peut avoir un hot dog stimé, une frite, puis un coke. Quand même, pas pire. Juste après, ça, c'est la question à 1000$. On pose la question, qui a inventé la poutine? Et là, je m'arrête là, parce que eux aussi s'arrêtent là. C'est un trop grand débat au Québec. Je voudrais pas faire de partisanerie, mais il y a quand même deux grandes écoles. D'un côté, on dit que c'est Drummond, de l'autre côté, on dit que c'est Victo. Et ça se pourrait que ça soit les deux aussi dans les archives culinaires des deux endroits. Il y a différentes hypothèses plausibles, mais encore une fois, on arrive, puis il n'y a rien de décidé, il n'y a rien en bout de ligne. Ça a beaucoup changé maintenant, les menus. Il y en a qui offrent des fruits de mer. Moi, il y en a une que j'aime beaucoup dans le coin de Trois-Rivières qui s'appelle le Sea Shack. T'es sur le bord du fleuve, c'est super beau. Il n'y a pas de hot dog là, mais il y a de la godille, il y a des sandwichs au saumon fumé, à la truite fumée, tout ça, c'est super bon, vraiment. C'est un endroit qui est merveilleux. Mais vous allez toujours retrouver, en général, dans vos cantines, les quatre classiques. Frites, hamburger, hot dog et poutine. Ça change pas. Pourquoi changer une recette gagnante? Je le sais pas. Vous pouvez me donner un petit coup de fil ou m'écrire au 1-855-40-RADIO, 1-855-407-2346. Vous autres, c'est quoi votre affaire préférée à la cantine? Pas le menu au grand complet. Dites-moi juste, qu'est-ce que vous mangez quand vous allez à la cantine? Tu sais, quand on dit qu'on est le meilleur de la musique, là, pour des tunes de même. On se ramène en 95 avec Coolio, c'est Gangsta's Paradise.

0: L'excellent Marc Bouchard s'en vient dans quelques minutes pour la chronique automobile cette semaine. On va parler des marques qui ont le meilleur indice de satisfaction selon J.D. Power, grande instance de la satisfaction automobile et surtout de la fiabilité automobile. Et aussi, on va parler de la Toyota Supra. On fait ça après quelques publicités et tout de suite après, on a de l'excellente musique avec Noah Kahan qui s'en vient pour vous autres.
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0: C'est notre spécialiste véhicule et on est bien content de l'accueillir pour la chronique automobile. Marc Bouchard qui est au bout du fil. Salut Marc.
1: Salut mon cher.
0: Comment ça va Marc ce matin?
1: Ça va très bien.
0: Ça va très bien. Bon, parfait. Parlons donc de ce nouveau sondage, plutôt de ces résultats de satisfaction selon J.D. Power, qui est la grande instance là dans le monde du véhicule.
1: Ouais, en fait, pas juste dans le

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1: Que ça a de l'allure. Donc, ce qu'ils font, en fait, c'est qu'ils évaluent comme ça quelles sont les voitures les plus désirables. Et tu seras pas surpris d'apprendre que parmi les plus désirables, du côté des voitures de luxe, ben, il y a la Porsche.
2: Hein. Certainement. On va faire plaisir à mon gars, ça.
1: C'est ça, qui est évidemment, là, au sommet de tout. Par la suite, écoute, étonnamment, Land Rover, Cadillac, BMW et Genesis, qui viennent compléter le top 5.
2: OK.
1: Voitures de luxe, bien entendu. Les derniers, ben, c'est malheureusement Audi, Acura et Infiniti, là, qui sont les moins attirantes, selon J.D. Powell.
2: Ah, je suis surpris. Ouais.
1: Ben, moi aussi, j'avoue que j'ai été un peu étonné, mais en même temps, tu sais, c'est des voitures qui ont peut-être eu moins de, comment je pourrais dire, moins d'enthousiasme. Ouais. Puis tu sais, Infiniti, il y en a pas tant que ça, là.
2: Non, c'est ça.
1: Puis les modèles sont plus rares. Fait que peut-être que c'est effectivement un des cas. Évidemment, on a aussi pris des voitures ordinaires, des voitures pour monsieur, madame, tout le monde. La plus satisfaisante, c'est la Mini.
2: Ah oui.
1: Ouais, ah. Ben, je suis pas étonné parce qu'encore une fois, en termes d'allure, de design, de coolness, si tu me permets l'expression, c'est difficile de faire mieux qu'une Mini.
2: Ouais, c'est par la suite, que la porte arrière qui s'ouvre aussi comme une porte de côté, tu sais, ça aide peut-être à rajouter un petit quelque chose là.
1: Puis le look général, tu t'embarques dans une Mini là, tu vois une Mini, tu reconnais à 200 mètres, t'embarques dans une Mini, clairement c'est totalement dans un autre monde là. Fait que c'est sûr que ça c'est différent. Par la suite, Hyundai, Kia, qui sont 2 et 3. C'est quand même intéressant parce que les Coréens, on le sait, ont tendance à changer leur modèle assez régulièrement.
2: Oui.
1: Genre à tous les 6 mois, quasiment. Mais ils sont vraiment donc encore dans le coup et les gens les aiment bien. Nissan Ram est au 5e rang.
2: OK, quand même. Puis Ram, on s'entend, ça, c'est des pick-up, là.
1: C'est des pick-up, là. Mais par contre, je suis obligé de te dire que moi, Ram, c'est mes pick-up préférés. Ça n'a rien à voir avec les capacités mécaniques, ça n'a rien à voir avec la durabilité. Je trouve qu'en termes de look, c'est ceux à qui on a donné le look. C'est pas fin, là, ce que je vais dire, là. Mais je trouve que c'est celui qu'on a donné le look le plus macho.
2: OK.
1: et vraiment, ça a une allure particulière, les Ram. Et on continue comme ça. Étonnamment, les moins désirables, ce sont les Jeep.
2: Ah! En Grand Cherokee ou les Laredo puis les autres, ces genres de modèles-là, là, ou toute la gang au complet?
1: Toute la gang au complet, okay. Parce qu'en fait, ce qu'on trouve, c'est que ça manque de confort. À part le Grand Cherokee puis le Grand Wagoneer, là, qui sont des énormes véhicules, les autres, là, on trouve que ça manque de confort un peu. Alors, c'est surprenant, parce que j'ai toujours pensé que Jeep était une marque qui attirait les foules, mm-hmm. Mais il semble que non, il semble que ce soit pas le cas.
2: Et là, on s'entend, Marc, ce sondage-là, ça n'a rien à voir avec les performances, ça n'a rien à voir avec la fiabilité, c'est juste une question de look, de confort puis tout ça, là.
1: C'est ça. Au bout d'un mois ou deux, 3 mois maximum, t'as une opinion de ta voiture, puis ça tient même pas compte des problèmes que t'as pu avoir avec, là. C'est pas une question de fiabilité, c'est vraiment une question d'apparence et d'assemblage aussi. T'sais, s'il y a des affaires qui craquent,
2: c'est ça.
1: Peut-être moins intéressé, là.
2: T'sais. Mais c'est quand même assez fidèle. On peut se fier à ça parce que, tu sais, quand même, 80 000 répondants, ça couvre quand même l'ensemble du marché. Puis c'est juste pour le marché nord-américain, ça, Marc?
1: Exactement. Okay. C'est juste pour le marché nord-américain. Et comme tu dis, il y a 80 000 personnes qui répondent, il doit y en avoir un ou deux qui ont raison. Fait que c'est sûr que ça aide évidemment là à se faire une idée, mais encore une fois, comme tous les sondages, c'est pas à prendre au pied de la lettre, là, il faut vraiment modifier ça.
2: Et là, Marc, on va se parler de l'essai de la semaine. Tu es présentement assis dedans, la Toyota Supra, qui est le modèle, je dirais, un peu plus performant pour Toyota.
1: Ah, clairement, le plus performant pour Toyota. 382 chevaux, avec le moteur 3 cylindres, pas 3 cylindres, 3 litres. Boîte manuelle 6 vitesses. C'est la dernière année que la Supra est faite. Je t'ai envoyé, si tu vas voir tes messages, je t'ai envoyé une photo. Tu vas voir, je suis littéralement au volant de la Batmobile. Elle est noire mât, avec un aileron en fibre de carbone. C'est une voiture, écoute, l'accès à bord, là, c'est la pire affaire à peu près qu'on peut faire. Parce que le toit est très bas, donc c'est avec ma souplesse légendaire, c'est assez simple d'y aller. Mais une fois assis, on a des sièges qui nous enveloppent, la boîte manuelle, elle est précise, la direction est agréable. Honnêtement, c'est tellement plaisant de conduire ce véhicule-là, c'est comme si c'était sur des rails.

0: je me suis amusé pendant les quelques jours parce que, comme c'est la dernière édition, c'est comme une espèce d'édition spéciale, la Supra GR, ben là, on l'a juste quelques jours, celle-là.
1: Okay.
0: Donc, j'ai passé le week-end à son volant, mais honnêtement, je me suis bien amusé. Tenue de route impeccable. Évidemment, ça brasse un peu. Ouais. Évidemment, c'est un deux places. Oui, t'as un espace de chargement, mais bon, on s'entend pour dire que c'est pas l'affaire la plus incroyable. Mais, juste pour le plaisir de conduire, ça vaut vraiment le coup. Puis, oui, c'est sûr que c'est jamais donné, ces véhicules-là, ouais. On s'entend, là. Si on va chercher la version qui est la version 45e anniversaire, donc la plus haute gamme, c'est 77 000 $. En revanche, tu peux en avoir à peu près pour 70 000 si tu vas chercher la version 3 litres standard.
1: Mais quand même, c'est Toyota, ça reste une marque très fiable. Et quel look, Marc! Je viens de voir la photo, là. Wow!
0: Alors, écoute, noir mât avec les rétroviseurs rouges. Écoute,
1: les sabots de frein rouges aussi, là, c'est...
0: Le nombre de pouces en l'air que j'ai eu au cours des derniers jours, là, c'est incroyable. Les gens s'arrêtaient devant la maison pour prendre des photos.
1: Madame est pas trop jalouse, non?
0: Non, madame, elle l'a conduite un petit peu ce matin pour s'en venir.
1: Okay.
0: Et elle m'a rendu le volant avec un peu de regret, je te le dis.
1: Ah, bon. Fait que Marc, on peut te suivre, bien sûr, dans ton podcast avec ton gars, Gotchard. C'est aussi simple que ça.
0: Exactement. Puis si vous avez des questions, sur la page Facebook, Gotchard Podcast, c'est le meilleur endroit pour les poser. J'essaie de répondre à tout le monde.
1: Ben, t'es chanceux, Marc. Je te laisse aller profiter encore de la Toyota Supra. Vraiment, là, super véhicule. Et je comprends que ça fait tourner les têtes, ça, c'est sûr et certain.
0: Ben, bonne semaine, mon cher.
1: Merci, Marc. À la semaine prochaine. Salut. Alors, on s'en va en musique avec Boho. Elle aime sa chanson-là. C'est mon hit de l'été. Blue Jeans Bleu, Scotch and Posh dans le meilleur de la musique. Ah, oh!

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0: J'ouvre ça, vous autres, aux poches. Ben, pas le jeu quand on était jeune avec les petits trous pis les... Non, non, le vrai jeu là, de cornhole là, avec juste une belle rampe et un gros trou. À quoi vous jouez, vous autres, quand vous êtes au camping, quand vous êtes en fin de semaine, vous jouez dehors, là, aimez-vous ça, ces petits jeux de pas d'hasard, ces jeux d'habilité, là, que ce soit les washers, que ce soit les couilles, que ce soit les poches, peu importe. Aimez-vous ça? Si oui, vous jouez à quoi? 1-855-407-2346, 1-855-40-RADIO, ça nous fait toujours plaisir de vous lire. Courte pause, les nouvelles avec Louis-Philippe Arnois-Harel, et moi je vous parle sport tout de suite après.
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1: On fait quoi aujourd'hui? 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
4: Bon lundi, ici Louis-Philippe Arnoirel. Le pont international Gordie Howe ouvre aujourd'hui à la circulation automobile après des mois de polémiques autour des aspects financiers du projet. En février, le président américain Donald Trump avait insisté sur le fait que les États-Unis devraient être dédommagés avant qu'ils n'autorisent l'ouverture du pont. Il a affirmé à tort que cet ouvrage de 6,4 milliards de dollars reliant Windsor en Ontario à Détroit dans le Michigan avait été construit sans pratiquement aucune contribution américaine. Le Canada a par la suite accepté d'apporter quelques ajustements concernant le partage des recettes. La Sûreté du Québec tente de retrouver une personne d'intérêt dans une enquête en lien avec un homicide survenu hier matin à Shawinigan. Il s'agit de Philippe Benoît, un homme de 41 ans originaire de cette ville de la Mauricie. Selon la SQ, il pourrait détenir des informations importantes sur cet événement. Le corps policier demande l'aide de la population pour retrouver l'homme qui mesure 1,66 m, pèse 45 kilos, a les cheveux châtains et les yeux pairs. Deux incendies menaçant le village de Clinton en Colombie-Britannique et ses environs ont fusionné samedi soir au lendemain de l'incendie dans le secteur du lac Pearl qui a détruit des bâtiments en périphérie. Selon le service de lutte contre les feux de forêt de la province, les incendies autour du lac Pearl et de 59 Creek ont fusionné samedi en fin de journée et sont restés très actifs. Ils se sont propagés le lendemain matin vers le nord et le nord-est de la région de Chasm, à environ 20 km au nord de Clinton. La progression prévue de l'incendie vers le nord a incité le district régional de Thompson-Nicolas à publier un avis hier concernant un ordre d'évacuation pour la communauté de 70 Mile House et les environs. Et par ailleurs, plus de 300 000 personnes ont reçu des ordres d'évacuation dans le sud de l'Europe, alors que des incendies de forêt font rage en France et en Espagne. Dans le sud-ouest de l'Hexagone, un violent incendie a contraint 55 000 personnes de plus à évacuer dans la nuit de samedi à dimanche. C'est ce qui complète vos actualités Arsenal Media. Passez une bonne journée sur nos ondes.
5: Hier soir, au stade Percival Monson sur la montagne à Montréal, les Alouettes accueillaient les Tiger Cats, ou les Ticats, comme disait le regretté Pierre Dufault. Ils ont gagné, les Alouettes. Une autre victoire. C'est un très bon début de saison pour les Alouettes, avec 6 victoires, une défaite depuis le début. 31-18, mais selon l'article, parce que j'ai pas vu le match, là, le score ne reflète pas l'allure du match. Paraît-il que les Alouettes, ça a été un peu plus dur au niveau offensif, mais quand même la défensive qui a très, très bien joué, et surtout les unités spéciales là, qui se sont démarquées. Donc, prochain match pour les Alouettes, c'est vendredi soir du côté d'Ottawa. On y affronte le rouge et noir. Du côté du baseball majeur, ça va pas super bien pour les Blue Jays. Là, on s'attendait à une grosse saison. Finalement, c'est assez décevant. On est en dessous de la barre de 500, puis quand même pas mal. Là. 48 victoires, 57 défaites depuis le début de la saison. Ils se sont inclinés hier contre l'équipe de l'heure dans le baseball majeur, les Red Sox de Boston, qui ont gagné 6-1. Je m'en ai dit, ça sent pas peut-être pas la fin, là, parce qu'il reste encore quand même pas mal de balles à jouer. Mais tu sais, il en reste pas mal moins qu'il en restait, mettons. On va dire ça comme ça. Puis si on n'est pas capable de redresser la barre, ben je pense qu'on va se retrouver du côté des vendeurs pour ce qui est des Blue Jays. C'est quand même assez impressionnant. On s'attendait à une meilleure saison là, de la part de l'équipe, la seule équipe canadienne. Et toujours dans le baseball majeur, hier, il y a eu intronisation au Temple de la Renommée à Cooperstown. Jeff Kent, Andrew Jones et Carlos Beltran ont été intronisés au Temple de la Renommée devant plein de monde, plein de gratins, plein d'anciens joueurs et anciens membres, et des membres plutôt, du Temple de la Renommée. Et il y en a un qui est passé à l'histoire hier, c'est Tadej Pogačar qui a gagné son 5e Tour de France. Et il rejoint un quatuor assez impressionnant de Jacques Anquetil, Eddy Merckx, Bernard Hinault et Miguel Indurain, qui sont les seuls à avoir gagné là, comme ça 5 Tours de France. Là, tu dis, mais ça, il y en avait pas un autre, mais ça, il en a gagné comme 7-8, tu sais, quelque chose d'extraordinaire, puis d'une performance. Ouais, il s'appelait Lance Armstrong, mais comme il a triché, on y a enlevé ses victoires au Tour de France. Ils m'ont dit, ben Lance, c'est plate, mais tu t'es fait pogner. Alors, finito, les Tours de France. Mais quand même, c'est toute une performance. Et je l'ai déjà dit, là, dopé, pas dopé, là, parce que, bon, on s'entend, là, ils ont tous peut-être... En tout cas, j'irai pas dans ce sujet-là, mais c'est quand même extraordinaire. T'sais, même dopés, là, ils sont capables de faire les vitesses qu'ils atteignent, le nombre de kilomètres qu'ils sont capables de faire en une journée, puis les dénivelés, les montées, puis tout ça. T'sais, moi, je les vois monter des côtes. Là. T'sais, moi, je serais débarqué de mon bicycle, puis je marcherais à côté, puis j'aurais de la misère à monter à côte à pied. Eux autres sont là-dessus, assis, tu vois, une petite vitesse, pouf, pouf, pouf, une petite balade, un petit peu d'eau, pouf, pouf, pouf, manger une banane en montant. C'est quand même assez extraordinaire comme performance. Bienvenue dans vos 100 000 matins, lundi 27 juillet. J'espère que vous allez bien. J'espère que vous êtes encore en vacances. Parce qu'on s'entend là, qu'il y a une grande partie de la province du Québec qui est encore en vacances. Fait que je vous souhaite une belle deuxième semaine de vacances de la construction. Pas le temps de pleurer. Là. Les vacances sont presque finies. Ben non, elles sont pas presque finies. Il te reste une autre belle grosse semaine. C'est sûrement un paquet d'autres activités. Puis même, moi... J'ai pas la chance d'avoir de ben c'est-à-dire j'ai pas pris deux semaines cet été, pas une question de chance, juste j'ai décidé de pas le faire. Mais tu sais, quand t'as deux semaines collées, moi la façon dont je fonctionne, c'est que la première semaine, pouf, on met les batteries à off, on reste à la maison, on relaxe, on recharge un peu les batteries, puis là à partir de mettons jeudi, vendredi, là, on commence à bouger puis là, on part. T'sais, là c'est les activités puis tout ça, fait que vous en êtes peut-être là. Peut-être que vous êtes pas encore en vacances, vous êtes au boulot, vous êtes en train de faire votre jogging, ou ben non, vous êtes au camping en train de prendre votre café puis vous nous écoutez. Peu importe, on vous accompagne avec le meilleur de la musique. On est là, moi je suis là jusqu'à 9h, mais toute la journée on est là. Là, Stéphanie Gagné était là en avant-midi, les grands bazos avec Richard Z, Olivier Poitras en après-midi, vos équipes du trafic. Bref, on a une belle programmation, on vous accompagne en ces belles journées. Merci d'être avec nous autres ce matin. Puis si vous avez la chance d'être en vacances, ben je vous en souhaite d'excellentes. Sinon, ben inquiétez-vous pas, votre tour va venir. On a de l'excellente musique, bien sûr, avec Talk qui s'en vient avec sa plus récente qui est Time Machine. Mais on a les Four Non Blondes. Tu sais, voilà, partir tout de suite. On va vous dire ce dont je vais vous parler pendant que ça joue. Ça, c'est un autre gros classique, ça. Hein, quand même. Allons-y donc avec. Peut-être que vous venez juste de vous lever. Mais des scientifiques se sont penchés sur le sujet. Ah, sujet, oh, très profond. C'est quoi? Le secret de la longévité et de la santé. Bon, il y en a plusieurs, je vous dire, mais il y en a un qui est peut-être un petit peu plus important que les autres. Je vous en reparle.

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2: Oh! Il y a un paquet d'affaires qui vont t'aider à vivre plus vieux, à vivre en santé. C'est certain, l'activité physique, on en parle souvent, la bonne alimentation aussi, tu sais, d'être mentalement aussi en forme, ça aide. Mais une des choses les plus importantes dans cette quête de longévité et de santé, c'est le sommeil. Et c'est, je suis tombé sur ce livre-là qui est super le fun. C'est une bande dessinée qui s'appelle « Docteur, j'ai mal à mon sommeil ». C'est un réputé psychiatre et docteur en neurosciences qui l'a écrit. Il s'appelle Patrick Lemoine et la presse l'a rencontré. Puis je trouve ça super intéressant parce qu'on y a posé les grandes questions, c'est-à-dire c'est quoi les règles à respecter pour un bon sommeil. Puis il dit, c'est pas bien compliqué. Il dit, prenez votre journée où c'est que vous êtes le plus en forme, là. Puis essayez de voir à quelle heure vous êtes couché, puis à quelle heure vous êtes levé. Ça va vous donner à peu près une bonne idée de votre cycle circadien, c'est-à-dire l'heure idéale à laquelle vous devez vous coucher puis à laquelle vous devez vous lever, puis le nombre d'heures que vous devez dormir dans une nuit. Fait que ça, c'est déjà en partant là, ça nous donne une bonne idée de où c'est qu'on s'en va avec ça. Alors, on lui a posé la question, c'est quoi les affaires à éviter? Bon, ça on le sait, c'est toujours la même affaire. Caféine, trop de sucre, le thé, tout ce qui contient la caféine, tout ce qui contient des excitants comme le Red Bull, le chocolat, puis tout ça là, ça c'est pas super. Et l'autre grand problème, et je dirais que c'est un problème depuis quelques années seulement, c'est les fameux écrans, la fameuse lumière bleue qui, paraît-il, là, vient nous mélanger le cerveau puis envoyer des mauvais signaux. Puis là, on n'est pas capable, puis on n'est plus capable de s'endormir ou on s'endort moins bien. Fait que, automatiquement, il va avoir de l'impact sur notre qualité de sommeil et surtout sur le temps qu'on va dormir. Parce qu'il dit qu'un adulte, là, en bas de 7 heures, là, ça devrait pas. Puis je sais qu'il y en a. Moi, j'avais un ami comme ça. Il dormait 5 heures, puis pas de problème. Peu importe la condition, là. Pas poqué, pas de problème. Il se levait, lui, 5 heures. Non, j'ai dormi, je suis correct. Il y en a des gens qui dorment moins, mais dans l'ensemble, 7 heures de sommeil, ça devrait être le minimum pour les adultes, parce que ça nous aide à récupérer. Ça nous aide à un paquet d'affaires, dont produire de la leptine. La leptine, là, c'est ce qui donne le signal qu'on a plus faim. Ça brûle les graisses pendant qu'on dort. Ça aide aussi à la production d'insuline. Fait que les diabétiques se doivent de mieux dormir parce que c'est pendant la nuit qu'on réétablit tout ça. Il y a un paquet d'affaires qui se passent la nuit qui sont importantes. Fait que c'est important d'avoir un bon sommeil. Et cette bande dessinée-là vous donne un paquet de conseils, vous donne un paquet de trucs pour bien dormir, des choses auxquelles vous devez faire attention. Et c'est scientifique aussi, là. Tout ça, là, ça reste très, très scientifique, même si c'est sous forme d'une bande dessinée. Fait que le principal pilier de la santé et de la longévité, c'est le sommeil. Et souvent, on le sous-estime, parce qu'on dit, c'est pas grave, on va dormir un peu moins, je me refais une petite sieste demain après. Alors que c'est important d'avoir une routine et une hygiène de sommeil très, très bonne, selon ce que dit le docteur. Et je trouve ça drôle parce qu'on finit l'article avec deux idées reçues sur le sommeil. Le sommeil fait grandir, oui, parce que c'est en dormant que les enfants sécrètent l'hormone de la croissance. Chez l'adulte, on grandit plus, mais pendant les 3-4 premières heures de sommeil, là, on cicatrise et on mémorise. Ça, c'est intéressant. Et dormir moins de 5 heures n'a pas d'impact négatif sur la santé? Ben non. Quand on il est démontré que lorsqu'on est en dehors des moyennes, c'est-à-dire moins de 5 à 6 heures et plus de 10 heures, on vit moins vieux. Tabouette, mon ado, il travaille de vivre moins vieux, lui. Il dort! Moi, j'avais un garçon qui se levait très tôt. Et là, depuis un an et quelques, là, bien sûr, préadolescence, là, il est à 12, 13, il est à 13. Et préadolescence, et là, cet été, il te dort ça, là. Il se lève à 11 heures le matin. On n'a jamais vu ça, il dort des 12 heures, puis ça. Ouais, ben il est en train de grandir aussi. Il va dépasser son père assez facilement. Ça va être une grande affaire, cette affaire-là. Fait que normal, il est en train de pousser, il pousse pas mal, fait qu'il dort un petit peu plus, mais faites attention à votre sommeil. Puis je vous conseille cet ouvrage-là, « Docteur, j'ai mal à mon sommeil ». On écoute, ouais. Moi, j'ai pas assez dormi. Joseph Poirier avec Rodéo dans le meilleur de la musique. Ah, oh, merci d'être là.

0: On a la toune des grands bazous qui s'en vient pour vous autres dans quelques minutes. Et je vais avoir des nouvelles aussi du prince des ténèbres, malheureusement décédé là, il y a pas si longtemps que ça. Il a fait quelque chose d'extraordinaire. Vraiment, là, tu sais, artiste et performeur jusqu'au bout. C'est le cas du prince des ténèbres, Ozzy Osbourne, dont je vais vous parler dans quelques minutes.
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18: Bon lundi, ici Louis-Philippe Arnoirel. Quelques 73 ménages étaient toujours à la recherche d'un logement dans la grande région de Drummondville, quelques trois semaines après le 1er juillet, selon les plus récentes données de l'Office d'habitation Centre du Québec datant du 22. Il s'agit d'une diminution de 8 portes par rapport aux données du 26 juin. Le nombre d'unités présentement à la rue et qui sont hébergées chez de la famille, des proches, dans des campings ou auprès d'organismes est quant à lui passé à 19, en diminution de 11. Malgré ce refroidissement, l'Office d'habitation régionale constate un haut taux de roulement. Une fois un ménage logé, un autre se présente pour obtenir des services. Dans les circonstances, l'organisme déplore encore le manque de logements abordables sur le marché pour ses usagers. Depuis le début de 2026, le service d'aide à la recherche de logements a accompagné individuellement 377 ménages de la région. Par ailleurs, la Société protectrice des animaux de Drummond a également remarqué une diminution de son achalandage depuis la journée des déménagements, de même qu'une stabilité au niveau des entrées. Ces installations étaient occupées à 75% la semaine dernière, comparativement à un pic de 90% suivant le 1er juillet, correspondant à une saison estivale normale selon le directeur général Philippe Labonté, qui prévoyait une hausse de 10 à 12% pour toute l'année 2026. Il s'attend néanmoins à une deuxième vague d'abandon dans les deux prochaines semaines, alors que certains propriétaires devraient découvrir la présence d'animaux dans leur logement, malgré une interdiction inscrite au bail. En prévision de cette situation, l'ASPA de Drummond a prolongé ses incitatifs à l'adoption de chats jusqu'à la fin du mois de juillet. Et pour terminer, il n'y aura finalement pas de campagne à la mairie de Saint-Lucien. Christian Lemire était le seul inscrit suivant la période de mise en candidature qui s'est terminée vendredi dernier à 16h30. Il succède donc à Diane Bourgeois, dont le départ a été confirmé par la municipalité en mai. Le nouveau maire était précédemment conseiller municipal du district 6 de 2023 à 2024. C'est ce qui complète vos actualités Arsenal Média. 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
1: Centre du Québec, petit conseil pour aujourd'hui. Le restez au frais, restez bien hydraté parce qu'il risque de faire pas mal chaud. On prévoit un maximum à 27, mais c'est avec le facteur humidex, là, on pourrait ressentir jusqu'à 35. Présentement, on a déjà 23 là, pour Drummondville et les environs. Aujourd'hui, on prévoit alternance soleil-nuages avec 40% de probabilité d'averse, mais ça, c'est cet après-midi seulement avec risque d'orage. Demain, on a exactement le même scénario qu'aujourd'hui. Mercredi, par contre, c'est nuageux, puis on prévoit de la pluie. 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Manquez pas ça. Merci d'être là ce matin.
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0: Je vous rappelle que vous pouvez suivre les grands bazous avec Richard Z. Sirois à compter de midi. Et là, là, à tous les jours de la semaine, prends jamais de pause, prends jamais de vacances, Richard Z. Et tout de suite après, je te parle du prince des ténèbres. Ouais, non, pas le vrai, là, qui vit où c'est qu'il fait trop chaud, là. De Ozzy Osbourne, le regretté. Ozzy Osbourne. Tout de suite après, John Mellencamp, Hurt So Good, dans le meilleur de la musique. Ah, oh.

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2: Un des débuts de chansons qu'on reconnaît le plus aisément, Crazy Train de Ozzy Osbourne. Et c'est sorti la semaine passée suite à une entrevue qu'a donnée sa femme Sharon Osbourne suite au décès de son mari Ozzy. Je rappelle la chaîne des événements. Ozzy donne un dernier spectacle. Déjà quitte les États-Unis, tout ça. Retourne au Berkay. Dit Sharon, on s'en retourne s'installer en Angleterre. Chez nous, on est bien, notre domaine, tout ça. Puis c'est là qu'on s'en va. Moi, je prends ma retraite, c'est fini. C'est là qu'on s'en va finir nos vies. Je donne un dernier spectacle. Un dernier spectacle, puis après ça, c'est fini, la retraite arrive. Il donne son spectacle, on voit un Ozzy amoindri, assis sur son grand trône, mais tu sais, il donne son spectacle assis, et deux semaines plus tard, on annonce son décès. Et ce que Sharon Osbourne a dit en entrevue, ce qu'elle a avoué, c'est que les médecins ont vivement recommandé à Ozzy de ne pas monter sur scène cette soirée-là, d'annuler son spectacle. Il était condamné là à ce temps-ci de l'année, là, à l'heure où il donnait son spectacle, on savait que ses jours étaient comptés. On voulait le préserver, fait que les médecins ont dit, s'il te plaît, monte pas sur scène. Ça va trop te fatiguer, puis tu passeras pas au travers, ou du moins ça va être tellement difficile que ça va causer ta perte. Et c'est exactement ce qui est arrivé, mais Sharon a dit, il aurait été impossible. D'aucune façon, au pire, il serait mort sur scène, devant son public. Il n'y avait aucune chance qu'Ozzy annule ce spectacle-là. Il voulait rendre un dernier hommage à ses fans, à ceux qui l'ont suivi. Il voulait donner un dernier spectacle, un dernier tour de piste. Puis il n'y a rien qui aurait pu empêcher ça. Alors, à tout seigneur, tout honneur, saluons ce grand disparu qu'est Ozzy Osbourne. Lui nous chante à la bonne place, c'est Vince Lemire dans le meilleur de la musique à 8h40. Merci d'être là.

0: Il reste un peu moins que 20 minutes à vos 100 000 matins avant l'arrivée de Stéphanie Gagné. Richard Zadirois aussi s'installe sur l'heure du midi. Pour ses grands bazous, Olivier Poitras vous accompagne en après-midi avant l'arrivée de vos équipes respectives du trafic. Manquez pas ça.
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0: En fin de semaine, samedi, t'as peut-être entendu des cantiques de Noël, t'as peut-être même vu le Père Noël en short, parce que, à peu près dans tous les campings du Québec, c'était le traditionnel Noël du campeur. Et c'est la seule et unique raison pour laquelle je te parle de cette nouvelle-là, nouvelle sur laquelle je suis tombé sur mondremoine.com. D'ailleurs, si tu veux bien t'informer sur tout ce qui se passe dans la région, que ce soit politique, culturel, que ce soit les sports, peu importe, vraiment, le mondremoine.com est une super source d'information. Fait que je vais te parler de cet événement-là qui revient année après année, puis c'est certain que ça va faire le plaisir de tout le monde. Je te parle de tout ça après Imagine Dragons qui nous chante Natural dans le meilleur de la musique sur les ondes du haut 92.1.

Je vous l'ai dit, c'est bien juste parce que c'était le Noël du campeur en fin de semaine dans à peu près tous les campings du Québec. D'ailleurs, je salue les gens avec qui j'étais samedi. Moi, j'étais sur un camping. T'as pas tout à fait le Noël des campeurs, mais c'était un beau gros bingo, puis on a eu bien du fun, puis on s'est bien amusé. Mais bon, c'était le Noël des campeurs, fait que vous avez peut-être entendu, oh, oh, oh, peut-être vu le Père Noël en short en fin de semaine. Et c'est pour ça que je me permets de vous parler de ça ce matin, parce que c'est une belle nouvelle pour les amateurs de Noël, pour les amateurs du défilé de Noël à Drummond, qui est rendu là un classique, qui sera de retour encore une fois cette année, le 21 novembre. C'est le 10e anniversaire de cet événement-là. Ça rassemble toujours un paquet de personnes. C'est plus des milliers de personnes qui se ramassent au centre-ville à chaque année pour assister à ce merveilleux défilé-là. Char allégorique et bien sûr le Père Noël qui est là. C'est certain qu'il y a eu une édition où ça n'a pas eu lieu là, à cause de la pandémie. Ça après pandémie, mais depuis plusieurs années là, ça roule. Et encore une fois, les détails complets de la programmation là qui vont être dévoilés au courant de l'automne, mais quand même, on annonce d'ores et déjà que ça y est.

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1: On a des choses à penser, là. Ne serait-ce que l'accueil des gens, des participants qui sont là. Ça prend des gens en arrière-scène, ça prend de la sécurité, ça en prend des gens qui donnent un peu de temps là-dedans. Puis je pense que, tu sais, dans une cause comme un défilé du Père Noël, tu sais, il y a pire que, il y a pire dans la vie, là, que faire du bénévolat pour ce genre d'organisme-là, pour ce genre d'événement-là. Donc, si ça vous tente de vous impliquer, là, que ce soit pour du montage, démontage des installations, l'accueil sur le site, les autobus, les chars allégoriques, il y a de la job en masse pour qui veut participer, pour qui veut s'impliquer. Et encore une fois, je pense que c'est bien, bien le fun. Tu sais, ça reste ludique. Ça reste que c'est juste du bonheur, les affaires comme ça. Tu sais, un défilé du Père Noël, ça peut juste être le fun. Fait qu'autant d'être sur un char allégorique qu'autant les regarder passer. Je pense que c'est une très, très belle nouvelle pour les gens de Drummondville. Je vous le rappelle, c'est prévu le 21 novembre. Et là, on va avoir tous les détails complets de la programmation là au courant de l'automne prochain. Laissons l'été passer. Puis c'est la dernière fois que je prononçais le mot en N, celui qui finit par L. Là. J'en parle plus avant l'automne, puis qu'on aille la programmation complète du défilé de Noël. À un moment donné, on est encore... À peine, on n'est même pas encore au mois d'août. Je vous achalerai plus avec ça, je vous le promets.
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1: C'est comme ça, aujourd'hui 26 juillet, que se finissent vos 100 000 matins. Merci d'avoir été là. Merci à tous ceux qui nous ont écrit là. Je vous rappelle, 1-855-407-2346, 1-855-40-RADIO. Vous pouvez participer n'importe quand, nous écrire n'importe quoi ou presque. Ça nous fait toujours plaisir de vous lire. Fait que merci d'avoir été là. Merci d'avoir répondu en grand nombre. Et je vous donne rendez-vous demain, 5h58. Je serai là pour une autre belle édition des 100 000 matins. Allez pas trop loin. Stéphanie Gagné s'installe pour le meilleur de la musique en avant-midi. Richard Z. Sirois suit après ça avec ses Grand Bazou. Olivier Poitras vous accompagne cet après-midi et, bien sûr, vos équipes respectives de l'émission Le Trafic. Manquez rien de tout ça. Merci encore une fois d'avoir été là. Puis à demain. Salut.
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4: Lundi 27 juillet, bon matin, bon début de semaine. Que vous soyez en vacances, au travail, à la maison, sur la route, peu importe le contexte, une joie de vous accompagner. Stéphanie Gagné qui est là avec vous jusqu'à midi pour le meilleur de la musique partout au Québec. Ce matin, on vous présente les films qui ont été les plus populaires en salle dans nos cinémas en Amérique du Nord. Une souris d'ordinateur ventilé et comment on s'applique de la crème solaire dans le dos tout seul. Sinon, en musique, Eminem, R.E.M., Alex Warren dans les prochaines minutes. Et à l'instant, cet artiste est en show pour cette semaine seulement en Allemagne, en Slovaquie, en Hongrie. Je l'ai déjà vu en show dans le passé à Trois-Rivières. Oui, c'est arrivé. Lenny Kravitz à haut pour le meilleur de la musique.

c'est le temps des grosses productions américaines, bien souvent dans nos salles de cinéma. Et quels films ont eu la cote lors du dernier week-end? Ça peut guider votre choix, qui sait, dans les prochains jours. Je vous offre les détails dans quelques minutes. Mais juste avant lui, il prépare une collaboration avec 50 Cent et Tupac en vue du film Street Fighter. Voici Eminem à O.

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1: Ce n'est pas une grande surprise, mais le film qui est en tête du box-office nord-américain pour la fin de semaine, c'est encore une fois cette grosse production de Christopher Nolan, L'Odyssée avec Matt Damon. On dit que les textes sont parfois un peu pompeux, mais ça reste un grand classique de la littérature. Et le film L'Odyssée a remporté à l'échelle mondiale 640 millions de dollars. Les cinémas qui ajoutent des séances pour tenter de répondre à la demande. Ce qui fait la différence, c'est qu'il y a projection aussi dans les salles avec IMAX. Donc, même des réservations qui vont jusqu'à septembre dans ce genre de salles-là. Alors ça, ça fait une grosse différence. Sinon, on retrouve en deuxième place les productions de Disney, soit Moana et encore Histoire de jouets 5. Man on the Moon, c'est un hommage à Andy Kaufman, réalisé par R.E.M. en musique dans quelques minutes à peine. À haut.
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Un petit gars de Lanaudière fait quelques dates encore cet été et il s'appelle Tommy Boisvert. Ça, c'est son vrai nom. Son nom d'artiste, Greenwoods. Et on vous l'offre avec le meilleur de la musique. Désolé pour ça. À haut.

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0: Stéphanie Gagné, un bonheur de vous accompagner partout au Québec jusqu'à midi. Et ce matin, je me sens assez fière de régler un grand dossier existentiel. Je dirais même un dossier estival. Comment appliquer de la crème solaire dans votre dos quand vous êtes tout seul? Hey, j'ai vu des gadgets comme des rouleaux de peinture que vous pouvez comme beurrer de crème solaire puis vous appliquer ça dans le dos. C'est un peu un cossin, mais le truc, c'est de se mettre la crème solaire non pas dans la main, mais sur la main. Et là, on peut aller un peu plus haut au niveau des omoplates. Là, je le fais pendant que je vous en parle. Et sinon, ben, vous en mettez dans votre main juste pour comme, la section ou les épaules. Je vous jure, OK, vous allez développer un peu de souplesse, mais ça fonctionne. Essayez ça. Yellow Card, ça s'en vient dans quelques minutes à haut. Et aussi, vos infos.
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7: Bon lundi, ici Louis-Philippe Arnoirel. Un Centricois accède à la présidence par intérim des producteurs de lait du Québec. Il s'agit d'Alain Brassard, copropriétaire de la ferme Brassard et fils de Plessisville et président régional de l'organisation. Il remplace Daniel Gobeil, qui a quitté ses fonctions afin de se présenter à l'élection fédérale partielle dans la circonscription de Chicoutimi-le-Fjord. Alain Brassard sera en poste jusqu'à l'élection d'un nouveau président par le conseil d'administration. Et au baseball, grosse victoire de 21-1 hier soir pour le Brock Nutrit Lambert de Drummondville, qui était visiteur à la maison au stade Jacques-des-Hôtels contre les Cardinaux. Les Drummondvillois ont frappé 18 coups sûrs et profité de 4 erreurs des autres d'un soir. Chez les seniors, le Saint-Fred a également enregistré une victoire de 5-3 contre les Marlins, alors qu'ils étaient à Sorel-Tracy. Ils reprennent leur horaire habituel avec un match derrière le Cégep Drummond ce jeudi. C'est ce qui complète vos actualités Arsenal Média. 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

début de semaine qu'on amorce ensemble. Merci d'avoir choisi On pour le meilleur de la musique. Et parmi les choses qu'on vous présente ce matin, un petit gadget pour les geeks. Une souris d'ordinateur ventilée. Ça a l'air de quoi? Ça sert à quoi? Détail dans quelques minutes, mais juste avant, la chanson qui nous a fait connaître cette formation de 1996. Voici No Doubt à O.

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1: Oh! Vous connaissez sûrement un gamer, une gameuse. Vous êtes peut-être de cette catégorie. Et on peut investir beaucoup pour s'équiper. La chaise, puis l'écran courbé, puis le bureau. Mais là, on peut aller plus loin encore dans le domaine de la souris pour ceux et celles qui ont les mains moites et qui ratent des bons coups à cause de ça. C'est un ventilateur qui peut être intégré dans une souris. Un ventilateur de 40 mm de dimension. C'est vraiment pas gros, là, mais ça permet d'avoir un flux d'air continu vers la paume pour évacuer la chaleur et limiter aussi la transpiration pendant des sessions intenses de jeu. Et ça, c'est cher, là. J'ai vérifié, $321, 199 euros. Mais pour ceux et celles pour qui c'est problématique, là, les mêmes mois que ça arrive, ben, ça peut peut-être changer vos performances dans le futur. Benson Boone, Beautiful Things, ça s'en vient. À haut!

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Vous nous écoutez partout au Québec pour le meilleur de la musique. On est le plus grand réseau radio au Québec. On s'appelle O. Vous écoutez le meilleur de la musique et je salue ceux et celles qui sont là pour la toute première fois. Voici Joey.

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1: Deux shows gratuits proposés cette semaine à la place Saint-Frédéric, en plein cœur du centre-ville de Drummondville. On a demain, mardi, 18h30, For the Party. C'est cinq musiciens qui veulent faire pogner le party avec disco et funk, avec des classiques du rock aussi et de la pop, de tout. Sinon, jeudi, 18h30, Exode. Six jeunes musiciens, des étudiants, entre autres, à l'UQAM et au cégep de Drummond, qui vous offrent pop, rock, rétro, vraiment de quoi être bien comblé pour toute la semaine. Détails sur la page Facebook de la ville de Drummondville. 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
8: Bon lundi, ici Louis-Philippe Arnoirel. Un Centricois accède à la présidence par intérim des producteurs de lait du Québec. Il s'agit d'Alain Brassard, copropriétaire de la ferme Brassard et fils de Plessisville et président régional de l'organisation. Il remplace Daniel Gobeil, qui a quitté ses fonctions afin de se présenter à l'élection fédérale partielle dans la circonscription de Chicoutimi-le-Fjord. Alain Brassard sera en poste jusqu'à l'élection d'un nouveau président par le conseil d'administration. Et au baseball, grosse victoire de 21-1 hier soir pour le Brock Nutrit Lambert de Drummondville, qui était visiteur à la maison au stade Jacques-des-Hôtels contre les Cardinaux. Les Drummondvillois ont frappé 18 coups sûrs et profité de 4 erreurs des autres d'un soir. Chez les seniors, le Saint-Fred a également enregistré une victoire de 5-3 contre les Marlins, alors qu'ils étaient à Sorel-Tracy. Ils reprennent leur horaire habituel avec un match derrière le Cégep Drummond ce jeudi. C'est ce qui complète vos actualités Arsenal Média. Pour plus de nouvelles, mondrummond.com.
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On nous disait dernièrement que le Québécois moyen écoutait pas tellement sur les plateformes de streaming des tunes de chanteurs et chanteuses québécois, de projets québécois. Évidemment que nous, on vous offre une programmation où il y a le plus de Québec possible dans vos oreilles, mais on sait maintenant, ces artistes qui pognent à la radio, le top 5 qu'on vous présente dans quelques minutes, les artistes québécois évidemment, mais juste avant, voici Snow Patrol à Haut. Oh.

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1: C'est un petit gars de Chicoutimi. Il habite maintenant Longueuil et vraiment un passionné de la culture des Premières Nations. Fait même cette chanson-là dans son show en Innu. On l'écoute. Émile Bilodeau, ça va pour le meilleur de la musique à haut.

0: trouve ça le fun que le palmarès de la disque et encore Spotify font la compilation de ses artistes et ses chansons les plus populaires au Québec depuis la dernière semaine. Puis, ben, moi, j'aime bien vous présenter notre top 5 des artistes québécois. Ouais, parce que pour la portion anglophone, c'est plus de la pop. On joue pas ça chez nous avec, entre autres, William Cloutier, voyons, et Zach Chico, où on dansait autrefois, qui est en cinquième place. Jeff Posé, emmêlé dans ses cheveux qu'on aime tellement. Une belle découverte qui joue encore et encore. Il est en quatrième position. Charlotte Cardin avec The Way We Touch en troisième place. Le bon choix. Gabrielle Fredette aussi qui joue bien, bien, bien souvent et qui est en tête. Ah, Blues in Blues, Scotch and Push qui joue encore et encore. Hanging by a Moment, Live House. Ça s'en vient dans quelques minutes à peine. Ah oh.
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En début de chanson, il nous parle du croche de Capucin. Puis, dernièrement, je suis passée dans le parc de la Gaspésie, je suis allée là-bas, mais il faut passer par Capucin, puis c'est sûr que j'ai pensé à la chanson de Patrice Michaud, 1977, à

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1: Encore une fois, ça a été un grand bonheur d'amorcer la semaine avec vous pour le meilleur de la musique à Eau, partout au Québec. Dans le coin de Victo, Drummondville, Saint-Jean-sur-Richelieu, Saint-Hyacinthe, la Beauce, la Rive-Sud de Québec, la Côte-Nord, la Gaspésie, Joliette aussi, l'Abitibi-Témiscamingue, c'est un gros secteur, faut pas l'oublier, le Haut-Saint-Maurice, on est partout. Puis si on n'est pas dans votre coin, mais vous pouvez aussi nous écouter sur le web. Ah ouais, on est big de même. Mon nom est Stéphanie Gagné, je vous donne rendez-vous demain pour le meilleur de la musique à Eau. Ciao!
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10: Bon lundi, ici Louis-Philippe Arnoy-Harel. Un Centricois accède à la présidence par intérim des producteurs de lait du Québec. Il s'agit d'Alain Brassard, copropriétaire de la ferme Brassard et fils de Plessisville et président régional de l'organisation. Il remplace Daniel Gobeil, qui a quitté ses fonctions afin de se présenter à l'élection fédérale partielle dans la circonscription de Chicoutimi-le-Fjord. Alain Brassard sera en poste jusqu'à l'élection d'un nouveau président par le conseil d'administration. Et au baseball, grosse victoire de 21-1 hier soir pour le Brock Nutrit Lambert de Drummondville, qui était visiteur à la maison au stade Jacques-Desautels contre les Cardinaux. Les Drummondville

Doit en frapper 18 coups sûrs et profiter de 4 erreurs des autres d'un soir. Chez les seniors, le Saint-Fred a également enregistré une victoire de 5-3 contre les Marlins, alors qu'ils étaient à Sorel-Tracy. Ils reprennent leur horaire habituel avec un match derrière le Cégep Drummond ce jeudi. C'est ce qui complète vos actualités Arsenal Média. 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
3: Oh. Ben, salut tout le monde. Bon début de semaine. Vous êtes en compagnie de Richard Z. Sirois et d'un accessoire de luxe. Michael Gagnon à la production de ce show.
4: Je me demande si c'est le plus beau compliment que j'ai eu de ma vie.
3: Accessoire de luxe.
4: Ah oui, c'est dans l'affaire.
3: Producteur de ce show radio. Ben, on va passer une belle semaine ensemble pendant que vous êtes pour la plupart en vacances, je crois, vacances de la construction. Mm-hmm. On va vous réveiller tout de suite, solide, si vous dormez, encore dans une tente avec les Rolling Stones de la pièce Start Me Up. Ce qui est fascinant, c'est qu'ils ont commencé en 1962. 64 ans à travailler ensemble. Moi, mes couples durent 3 mois.
4: T'en as parlé la semaine passée, puis je trouve ça court quand même.
3: C'est un petit peu court. 40 de leurs chansons ont été des hits radio. On va les écouter tout de suite. Les Rolling Stones avec Start Me Up au meilleur de la radio.

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1: 27 juillet aujourd'hui, le 27 juillet, mais en 1986, Queen est l'un des premiers groupes occidentaux à se produire derrière le rideau de fer en pays communiste, en Europe de l'Est. En fait, à Budapest, en Hongrie, 80 000 spectateurs vont être présents. Ce sera la dernière tournée du groupe avec leur chanteur Freddie Mercury. Il y a un clip de ça qui existe, un film qui s'appelle The Hungarian Rhapsody, Queen Live in Budapest.
2: Tu peux-tu recommencer?
1: Je vais essayer. Hungarian Rhapsody, Queen Live in Budapest. C'était la tournée The Magic Tour du groupe Queen. On va écouter Queen et We Will Rock You au meilleur de la musique.
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0: Ben, si c'est toujours le meilleur de la musique sur le réseau Arsenal Média, nous sommes le plus grand radio-diffuseur au Québec. On a un quart d'heure non-stop devant nous avec, entre autres, U2, Pearl Jam. C'est un 15 minutes qui va commencer avec les Black Crowes et la pièce Hard to Handle. C'est un groupe qui se forme en 84, une dizaine d'albums studio en nomination au Temple de la renommée du rock en 2025. Ils ont vendu plus de 30 millions d'albums en carrière. Élu meilleur nouveau groupe américain en 1990. Dans un instant, les Black Crowes au meilleur de la musique.
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2: Ben, il y avait U2, Pride in the Name of Love. Ils travaillent ensemble depuis plus de 50 ans, les quatre membres originaux. Michael Gagnon, moi, ça fait deux semaines?
3: Une semaine. Là, on est en voie de faire deux semaines.
2: Si on est plus capable.
3: Si je me tanne pas avant.
2: Hey, 50 ans à travailler avec les mêmes personnes, c'est fou. Hey, beaucoup de tripeux des Blue Jays de baseball au Québec. Ça va pas trop bien pour les Blue Jays de Toronto.
3: Non, c'est une saison presque à oublier avec le succès qu'on avait eu l'année passée.
2: Ben oui.
3: Les attentes étaient quand même très élevées cette année. Le noyau est quand même bon. Reste à savoir qu'est-ce qu'on fera comme mouvement. Est-ce qu'il y a des lanceurs qui vont partir, des releveurs, des joueurs, un noyau qui devrait rester parce que, bon, il y a quand même de l'espoir chez les Jays. Hier, ça a été difficile face à Boston. On commence une nouvelle série de matchs, 18h45, face aux Nationals de Washington ce soir.
2: Et les Blue Jays sont pas mal dans le cadre de leur division.
3: Ouais, mais ça a l'air assez frais quand il fait chaud, voyons.
2: quel argument,
3: ah ouais.
2: Monsieur optimiste. On va écouter Niagara avec 1 million d'années au meilleur de la musique.
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12: Bon lundi, ici Louis-Philippe Arnoirel. La Sûreté du Québec a été appelée à intervenir pour un incendie sur la rue Bel-Air peu après 5 heures ce matin. Le cul-de-sac situé dans le secteur de Saint-Nicéphore est perpendiculaire au boulevard Allard et à moins d'un kilomètre à l'ouest de l'aéroport de Drummondville. Les pompiers ont découvert des éléments sur place qui laissent croire à une origine suspecte. Un début d'enquête a été lancé, bien qu'aucun individu ne soit ciblé pour l'instant. Le navire qui était entreposé sur une remorque est une perte totale. Les flammes ont causé quelques dégâts à la résidence. Et le fabricant de chocolat Cadbury a lancé un rappel concernant l'un de ses produits en raison de la présence non déclarée de pistaches. L'Agence canadienne d'inspection des aliments indique dans cet avis daté de vendredi que ce rappel concerne plusieurs barres chocolatées Dairy Milk Oreo. Il est recommandé de les jeter ou de les rapporter au lieu où ils ont été achetés pour

0: se faire rembourser. Une enquête sur la salubrité des aliments est en cours. C'est ce qui complète vos actualités Arsenal Média. 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
2: Allô, allô, bon début d'après-midi, Olivier Poitras avec vous dans le meilleur de la musique. Ouais, jusqu'à 15h, un gros merci d'être branché sur nos ondes, peu importe d'où vous êtes. J'espère que vous passez un bon début de semaine. Et si vous êtes en vacances, ben j'espère pour vous que les vacances vont bien. Dans les prochaines minutes, on aura la musique de December, ça s'en vient. Imagine Dragons également, et tout de suite, on part ça avec Temper City et Self-Aware. Je vous souhaite un excellent lundi sur vos ondes.

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multiplie les hits. Son premier album qui s'est vendu à des millions d'exemplaires et qui est l'un des artistes les plus streamés présentement. Et ça se poursuit. Avec sa nouveauté, Mind Body Isn't Ready. Voici Summer, le meilleur de la musique ici à Oh.

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1: 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Dans les prochaines minutes, la musique de Blink 182, ça s'en vient. Et au retour, c'est Tame Impala avec Dracula à haut.
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0: entend toutes sortes de rumeurs avec le Canadien de Montréal sur un potentiel échange. Est-ce que ça soit, est-ce que ça soit pas? Évidemment, c'est à prendre ou à laisser dans ce cas-ci. D'ailleurs, parlant du Canadien de Montréal, les billets de match bien individuels pour la saison 2026-2027, ben, ça sera en vente à compter du 14 septembre. Il va falloir encore patienter. Si vous voulez vous acheter des billets, d'ailleurs, faut commencer à se mettre sur la liste d'attente déjà. Parce qu'on sait que ça part vite. Dans les prochaines minutes, il y aura la musique d'Alex Warren, ça s'en vient, avec Fever Dream. Restez là.
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3: Bon lundi, ici Louis-Philippe Arnoirel. La Sûreté du Québec a été appelée à intervenir pour un incendie sur la rue Bel-Air peu après 5 heures ce matin. Le cul-de-sac situé dans le secteur de Saint-Nicéphore est perpendiculaire au boulevard Allard et à moins d'un kilomètre à l'ouest de l'aéroport de Drummondville. Les pompiers ont découvert des éléments sur place qui laissent croire à une origine suspecte. Un début d'enquête a été lancé bien qu'aucun individu ne soit ciblé pour l'instant. Le navire qui était entreposé sur une remorque est une perte totale. Les flammes ont causé quelques dégâts à la résidence. Et le fabricant de chocolat Cadbury a lancé un rappel concernant l'un de ses produits en raison de la présence non déclarée de pistaches. L'Agence canadienne d'inspection des aliments indique dans cet avis daté de vendredi que ce rappel concerne plusieurs barres chocolatées Dairy Milk Oreo. Il est recommandé de les jeter ou de les rapporter au lieu où ils ont été achetés pour se faire rembourser. Une enquête sur la salubrité des aliments est en cours. C'est ce qui complète vos actualités Arsenal Média. 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
1: J'ai une demande pour vous dans les prochaines minutes concernant un achat potentiel. Je vous en dis plus après la musique de Lou Combs qui s'en vient sur nos ondes avec Back in the Saddle. Vous êtes dans le meilleur de la musique, Olivier Poitras avec vous jusqu'à 15h.

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1: Je suis rendu au moment où je dois dépenser pour une nouvelle table tournante et je suis à la recherche de. Évidemment, avec un budget limité, ça ne me tente pas de payer 10 000 $ pour une table tournante, vous allez comprendre. Mais en termes de qualité, rapport qualité-prix, je ne sais pas si vous avez des trucs à me conseiller. Il y a beaucoup de marques différentes et évidemment, je suis pas vraiment regardant là-dessus, mais je veux quelque chose qui fonctionne bien et qui ne va pas me toffer genre 3 ans. Parce que c'est le problème de ce que j'avais présentement, ça ne toffe pas longtemps. J'ai besoin de la qualité. Je prends vos suggestions n'importe quand. Dans les prochaines, garde la musique de Timbaland et One Republic, ça s'en vient. Au retour, c'est Talk avec Time Machine.

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Ouais, salutations à tous ceux d'ailleurs qui sont en vacances, les vacances de construction qui se poursuivent, et nous on poursuit ça avec Daniel Bélanger.

Restez branchés dans les prochaines minutes, c'est le trafic. À compter de 15h, votre retour à la maison, bien sûr, à 18h, les hits avec Chuck Noël. Et on se retrouve demain. Bonne fin de journée. Salut!

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5: Bon lundi, ici Louis-Philippe Arnoirel. La Sûreté du Québec a été appelée à intervenir pour un incendie sur la rue Bel Air peu après 5 heures ce matin. Le cul-de-sac situé dans le secteur de Saint-Nicéphore est perpendiculaire au boulevard Allard et à moins d'un kilomètre à l'ouest de l'aéroport de Drummondville. Les pompiers ont découvert des éléments sur place qui laissent croire à une origine suspecte. Un début d'enquête a été lancé bien qu'aucun individu ne soit ciblé pour l'instant. Le navire qui était entreposé sur une remorque est une perte totale. Les flammes ont causé quelques dégâts à la résidence. Et le fabricant de chocolat Cadbury a lancé un rappel concernant l'un de ses produits en raison de la présence non déclarée de pistaches. L'Agence canadienne d'inspection des aliments indique dans cet avis daté de vendredi que ce rappel concerne plusieurs barres chocolatées Dairy Milk Oreo. Il est recommandé de les jeter ou de les rapporter au lieu où ils ont été achetés pour se faire rembourser. Une enquête sur la salubrité des aliments est en cours. C'est ce qui complète vos actualités Arsenal Média. 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
7: T'as changé de ton un brin, mon cher Yannick?
6: Jamais. Qu'est-ce que tu dis? Qu'est-ce que tu dis là? J'ai épilé sur quelque chose en même temps.
7: Ouais, c'est ça.
6: Ouais, je me suis cogné
7: la queue d'un chat.
6: Non. Okay. Hey. Ça faisait trop longtemps que je l'avais fait.
7: Hey, bon lundi, man.
6: Ben oui, bon retour.
7: Content de te savoir de retour avec nous autres.
6: C'est
7: salutations, auditrices, auditeurs du meilleur de la musique. 92.1, 97.3.
6: Je sais pas si vous êtes en pleine vacances, mais c'est le fun. Si on croise le monde est plus content. Il y en a qui revenaient au travail, que vous avez ouvert 522 courriels. Ça se peut, là. Tu sais, tout le monde se croise dans le cadre de porte, là, de ce temps-ci.
7: Ouais.
6: J'espère que vous en profitez en masse.
7: Moi, je prends jamais mes vacances dans cette période-là de l'année.
6: Non, parce que c'est le fun.
7: Ben, oui,
6: de vivre travailler quand le monde est relax, c'est ça que je veux dire.
7: Oui, aussi. Mais on dirait que je me fais tout le temps pogner sur le comportemental. Tu sais, hier soir, dimanche, 9h à peu près. Tu sais, c'est pas la fin du monde, 9h, il peut y avoir du monde dehors pis tout ça. Et là, de voir comme une petite fille de 8-9 ans que son père allait porter chez une amie pour qu'elle dorme là. Tu sais, il y a pas de 4 jours, il y a pas de... Ils sont en vacances.
6: C'est ça.
7: Fait que moi, j'étais comme, oh, crime, mais ça, il est tard pour une amie arriver à cette heure-là. Mais ben non, ils sont en vacances.
6: Ils ont le droit. Max, la gestion du quartier, ça va?
8: Hey, on avait dit tout le monde coucher à 9h30.
7: Non.
8: OK.
7: Couvre-feu, la gang.
8: Sauf ceux qui pensent qu'ils ont un chien. Vous autres avez le droit. Oh là là là là.
6: Ça va être ça. Ça va être ça. Parce que c'est le fun aussi de pouvoir vous retrouver, parce que je vais vous expliquer un peu pourquoi j'étais absent. Puis c'est quelque chose de pas évident à jaser en onde, puis je vais me lancer. En espérant qu'un partage va peut-être vous aider à passer à travers ces épreuves-là que on a vécu notre famille au cours des dernières journées. Sinon, ben on va continuer à avoir du fun. Hey, on vous gâtait la semaine passée, Festival des Générations. Ben là, on va vous envoyer au Grand Royal Willinac, en fait, dans l'espace à Wassas, un beach party.
7: Oh yes!
6: Si vous avez rien de prévu vendredi, là, ou tassez vos plans, ça vaut la peine. On va vous donner ça d'ici la fin du trafic.
7: On fait le tour de ce qui se passe dans l'actualité dans les prochaines minutes. On aura The Counting Crows à venir avec Mr. Jones. Avant, c'est Coldplay qui se pointe.

0: Et je te dis que ça doit jouer autour du feu durant les vacances de la construction, ça.
1: Mais hein?
0: The Counting Crows avec Mr. Jones. Succès de 93, le meilleur de la musique tout l'été. Il est ici à Oh, c'est pas parce que ce sont les vacances de la construction que le monde arrête de tourner, malheureusement, pas nécessairement dans le bon sens.
1: Ouais, deux endroits où il y a eu des fusillades dans les dernières heures. Ça réveille mal, mettons, le plus tôt ce matin, c'était aux États-Unis, du côté de Seattle.
0: Ouais, ben en fait, ça s'est produit hier soir, vers 18h à peu près. C'était un festival gastronomique qu'il y avait là, ça s'appelle Bite of Seattle, une espèce d'événement de food truck, d'artisans. Tout ça, plus d'une centaine de food trucks étaient présents sur place. Donc, fusillade qui a eu lieu, 3 personnes sont décédées, 4 qui sont blessées, toujours à l'hôpital, mais dans un état stable qu'on nous rapporte. Il y avait 2 suspects. On en a arrêté un sur le champ.
1: C'est ça.
0: Mais l'autre s'est enfui. On n'a toujours pas de détails pour la suite. Fait qu'on demeure aux aguets à savoir ce qui s'est passé. Évidemment, les autorités demandent d'aider si vous avez des informations par rapport à ça. Et ce matin, ben de notre côté de la frontière, ça s'est passé à Toronto, au consulat américain. Ça s'est passé un peu avant 5h ce matin. Un coup de feu qui a été tiré sur l'édifice. Pas de blessés, évidemment, répertoriés là-dedans. Mais c'est quand même curieux parce que c'est la deuxième fois cette année que le building est attaqué. On en veut à l'établissement. On tire un coup de feu. Il n'y a pas eu de salve.
1: Avec les tensions là, qu'il y a actuellement, peut-être des fois là, ça prend juste quelqu'un des fois autant de
0: limites maintenant.
1: Ouais, peut-être. Je sais pas là. Tu sais, je veux pas juger personne, mais tu sais, on en a des événements comme ça là, des fois par-ci par-là. Des fois, quand il y a des tensions comme ça, un peu géopolitique, si on peut dire, avec ce qui jase des tractations entre les deux pays. Ça se peut là. Tu sais, fait qu'on va voir, on va voir où est-ce que ça va. Heureusement, il n'y a pas de blessés là. Tu sais,
0: c'est juste. Non, il n'y a pas de blessés. Puis, tu sais, c'est quand même curieux parce que c'est arrivé au moment où il y avait un agent de police qui était dans son véhicule devant l'édifice là. Il était sur place, lui, j'imagine, en train de faire un power nap.
1: Mettons.
0: Ah, puis je peux te confirmer de source sûre que ça arrive.
1: Ah, ok.
0: Mais toujours est-il que. Suivant ça, ben l'agent tout de suite a réagi. On est parti après un véhicule qui est une Honda Accord blanche, qui était pas immatriculée, fait que c'était un peu louche. On est parti après ce véhicule-là et il y a eu poursuite. On a finalement décidé d'arrêter la poursuite comme ça arrive souvent parce que là, maintenant, ça semblait dangereux. On avait dépassé les 140 km/h au moins.
1: Mais je rappelle, quel type de véhicule tu conduis, Max, si tu croises des policiers qui disent « On fait pas des burn-ups, ça! » Moi, je ferai attention à ta place. Un retour en 18h et 18h30. Nouveau lien international aussi qui relie finalement le Canada et les États-Unis. On a inauguré ça à la fin de la semaine passée. Puis là, aujourd'hui, on l'a mis en action.
0: Le fameux
1: Gordie Howe, donc entre Windsor et Détroit au Michigan. Donc, ce troisième passage routier entre les deux villes, d'ailleurs, qu'on a fait 6,4 milliards, mais on sait que là, les États-Unis ne voulaient pas payer cette histoire-là. En tout cas, on s'obstinait sa facture. C'est finalement le Canada qui a tout géré ces affaires-là également. Donc, il y a eu beaucoup de représentants canadiens dans un contexte des tensions. Là, on l'a fait quand même. On a ouvert le tout. Mais on sait que c'est pas réglé, tout ce dossier-là. On veut le régler, d'ailleurs, as soon as possible dans les prochaines journées. Puis là, si vous circulez dans ce coin-là pendant les vacances, ou des fois aller faire des trips de sport là, aux États-Unis, ça va être un nouveau shortcut.
0: Tout à fait. Puis en attendant de nouvelles de sport aussi, le Canadien qui a transigé Sean Farrell, c'est mineur.
1: Grosse transaction.
0: Contre Sacha Pastujov, un attaquant des Ducks de Nîmes.
1: Ah, change maintenant. Mon poule.
0: Non, fais pas ça.
1: OK.
0: Musique de Sumper avec Homewrecker, le meilleur de la musique tout l'été ici à Oh.

0: Meilleur de la musique, c'est aussi le meilleur de qui on est. Yannick Rochette et moi-même, Max Lamontagne. Yannick, tu vas t'ouvrir à nous dans les prochaines.
1: Ouais, ben, tu sais, vous savez, des fois, je suis un gars, je partage, je fais pas me mettre cachette dans la vie, là. J'ai appris
0: On est assez livre ouvert ici, ton meilleur de la musique.
1: Fait que, donc, c'est pas pour rien, j'ai manqué des shows la semaine dernière. Il est arrivé quelque chose, dans ma famille. Donc, j'ai perdu quelqu'un de très proche de moi, ma marraine, qui a choisi, donc, de nous quitter. Fait qu'on va parler de ça sans trop de lourdeur, plutôt le fait que j'ai découvert quelque chose, pour vrai. En tout cas, c'est challengeant. C'est ça, c'est challengeant. Et je vais vous parler de mon expérience, l'expérience de ma famille.
0: Mais quand tu parles de choix, on parle c'est pas ça. De suicide ici.
1: Non, c'est ça.
0: On parle d'aide médicale à mourir.
1: Exactement, de l'aide médicale à mourir. Donc, des soins de fin de vie, quand il y a une maladie reliée à tout ça. Je vous expliquerai tout ça. Toute qu'une expérience, mettons, ça shake. Fait que je vous en parle l'année prochaine.
0: On va faire ça après le meilleur de la musique au retour. Notamment Nirvana s'amène avec Come As You Are dans le trafic.
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7: Météo. Oh, ça a été muy caliente aujourd'hui encore. Ça sera-tu dans les prochaines heures sur le Grand Drummond? Vous posez la question, mais on va être partiellement nuageux ce soir, la nuit prochaine. Risque d'orage à 40% seulement, mais des bons risques que ça fait. Il fasse beau aussi. Minimum de 19 pour les prochaines heures. Demain, encore risque d'orage, mais seulement à 40% pour l'après-midi. L'humidex à 34 encore demain, ce sera collant. Et retour de la pluie pour mercredi au jeudi sur le Grand Drummond. Donc, on profite quand même de l'extérieur. Puis, bonnes vacances!
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0: À la bonne place, c'est ici le meilleur de la musique au 92.1 au 97.3. Bon début de semaine, 15h29. Yann, t'étais absent jeudi dernier. Et tu revenais de vacances. Dis-moi donc pourquoi. Explique-nous pourquoi t'étais absent.
1: Ouais, c'est ça, c'est que c'était prévu. Cette affaire-là, j'ai pas voulu trop en parler d'avance. Mais là, je vais vous. Tu sais, c'est pas évident des moments de même. Alors, on était pas là parce que j'ai perdu ma marraine. Donc la semaine passée, mais c'était prévu d'avance. C'était de l'aide médicale à mourir. Sa condition, elle s'est beaucoup détériorée dans la dernière année. Elle avait un problème de santé, notamment au niveau du cœur et des reins. Les médications qu'elle prenait ont affecté beaucoup d'affaires.
0: C'est sûr.
1: Je suis pas médecin. Là, j'ai même à m'en parler régulièrement. Être rendu spécialiste d'un terme puis tout ça, je m'y perdais un petit peu là-dessus, même si je suis un fils d'infirmière. C'est pas évident de vivre un moment de même, OK?
0: Surtout que c'est pas usuel, là. Non. Excuse-moi, je veux pas te couper, mais en même temps, c'est quelque chose qu'on est conscient qu'il existe. On a vu les législations passer dans les dernières années, mais en même temps, ça nous est pas tout arrivé. Là.
1: C'est ça. Ils sont en train de l'élargir.
0: Ouais.
1: Fait que là, je veux vous partager l'expérience sans être trop lourd du fait que j'étais pas compte. J'étais en général pour cette affaire-là parce que moi, abréger des souffrances dans le sens que quand il y a quelque chose qui, tu sais, si je veux dire, il n'y a plus d'avenue puis où tu perds la qualité de vie à un niveau extrême, ben là, c'est quelque chose. Maintenant, il y a le débat pour le rendre peut-être plus large pour la santé mentale et tout ça. Ça, c'est un autre débat. Mm-hmm. Mais ce qui est permis actuellement dans la loi est permis. Puis c'est pas fait du jour au lendemain. Là. Ma marraine a participé dans le projet pendant des mois de temps, des deuxièmes opinions, deuxièmes avis.
0: Évaluation psychologique.
1: Et tout ça, les travailleurs sociaux puis tout ça. Fait que c'est de vivre le moment. Donc, moi, elle restait du côté de Grand Bay dans les derniers mois et elle a décidé de faire ça avec donc son médecin était disponible dans le coin de Magog. Fait que nous autres, c'était, dans le fond, toute la famille qui voulait y assister, pouvait y assister. Puis elle nous lance l'invitation. Tu dis, je veux-tu être là? Est-ce que ça va être trop bizarre? Est-ce que je vais être marqué à vie? Est-ce que tu veux voir ce moment-là?
0: Mais
1: est-ce que ça va aider
0: arrive,
1: pour mon deuil? Fait que tout de suite sur le coup. Mon premier, c'était « je veux être là ». Puis finalement, on était quelques-uns, on était, je pense, une dizaine dans la chambre. Fait que t'arrives là à l'hôpital, tu sais, on le sait, là. On sait ce que elle s'en vient faire. Elle nous écrit même dans cette semaine-là, je vous l'ai partagé ici, tu sais, on avait un groupe Messenger de cette gang-là, puis elle a dit « ben, je vais vous pouvez arriver vers telle heure, il va y avoir des breuvages. » J'étais comme, je savais pas comment le vivre.
0: C'est comme un garden party.
1: C'était bizarre, mais en même temps, on est arrivé là, c'était dans un salon vitré. Puis là, tu sais, ça a laissé place à tellement de belles, de beaux échanges. Là, avant, là, c'était comme si c'était pas un party, mais c'était comme une rencontre familiale avec de ses amis aussi qui étaient là. Elle était plus loin de la famille. Moi, ma famille vient plus de la rive sud de Québec et Québec. Et elle avait quitté dans les dernières années par des emplois et tout ça. T'es plus dans ce coin-là. Fait que là, c'était ses amis qui l'ont tellement... Tu sais, elle avait une amie là, de la Côte-Nord. Nathalie, je te salue. Elle est incroyable, cette fille-là. Là. Elle est descendue, passée les 10 derniers jours pour aider son amie. Elle venait de Bécomo. Elle est descendue à un moment donné, gars, ça marche plus.
0: Fait que là,
1: elle savait ce qui s'en venait. Puis là, bye, tu sais, on va pouvoir te dire bye. Fait que tu sais, c'est ça, le moment de pouvoir le faire, donner un cadeau à ma filleule. Parce que dans le fond, c'était ma marraine, Sylvie. Et sa fille, Alexia, est ma filleule. Puis on a les deux, on avait 16 ans au moment que notre filleule est née. Quand je suis né, elle avait 16 ans, ma marraine, puis quand ma filleule est née. Fait qu'il y a comme une passation de tout ça, elle lui a donné un beau cadeau. Tu sais, des affaires que tu dis pas. On n'est pas une famille qui est beaucoup dans les émotions, je dirais, Max.
0: Ça fait parle là, pas tant que ça?
1: Non. Fait que là, mais
0: pourtant,
1: c'est un moment...
0: T'es assez proche de tes émotions,
1: oui.
0: t'es un
1: comme une bébite bizarre dans la famille, il y en a quelques-uns. La nouvelle génération, je te dirais, tu sais, les petits-enfants, là, mettons, les cousins-cousines, peut-être. Mais tu sais mon père là, c'est pas un grand partageux, tu sais c'est Pierre Rochette, tu sais c'est comme
0: ouais,
1: ça. Fait que tu sais de le voir là aussi, il hésitait à être là. Finalement, il était là. Il est venu
0: quand
1: dans la chambre quand on est rendu au moment où c'est ça qui était bizarre là, à un moment donné, quand elle dit OK, ça va être là. Oh, tu sais on le savait vers quelle heure à peu près, mais tu sais jamais c'est elle qui décide là dessus là. Tu es là OK. Quand ce moment-là est arrivé, c'était quelque chose, j'étais content d'avoir vécu le dîner juste avant. Son dernier repas là, tu pensais hey, on pop-tu du champagne, on mange-tu des sushis, ça c'est gros party, c'est ça la grosse affaire. Non, je veux manger un sandwich au jambon. C'était ça le dernier repas de ma marraine, parce que ça y rappelait des souvenirs, puis quelque chose de simple.
0: Ben oui.
1: Hey, m'a dire, c'est comme si on était dans un pique-nique là, on était dans une salle, c'était bien là, comme tu sais, moi me rappeler ce moment-là, c'est ça que je vais garder.
0: C'est sûr.
1: L'image de ma marraine. Puis après ça, tu sais, quand tu rentres dans la, tu sais, je veux pas tomber parce que je sais qu'il y en a qui aiment pas s'entendre parler de ça, mais le fait, là, tu sais, que vous soyez d'accord ou pas, de voir le fait que ça se passait dans la douceur, là. Tu sais, parce qu'il y a comme trois injections. Puis là, elle expliquait super bien ça, la médecin. Puis voir ma marraine qui a comme jamais paniqué. Elle était sereine avec tout ça. Elle avait choisi une musique aussi qui a été faite par un membre de la famille, par le fils d'une cousine qui s'appelait la toune. C'était Délivrance. Tu t'as donné une idée, là. Puis c'était comme, tu sais, c'était poignant comme moment, mais c'était bien en même temps. Fait que de l'avoir vécu, je vous dirais, c'est, je suis pas en train de donner un avis pour vous le recommander, là. Comprenez-vous, là. Je suis pas en train de mettre un 5 étoiles sous Google. Mais, il y a du jasage de ça, tu sais, des fois, entre enfants, parents, grands-parents, ça jase de ça. Ben, tu sais, des fois, peut-être de l'avoir vécu, je peux vous dire que moi, ça change. Dans la famille, ça semble avoir changé l'opinion sur ce que c'est ça, ce moment-là, des soins de fin de vie.
0: Ce serait quoi le souhait que tu donnerais aux gens? Ben, quoi, d'être un peu plus ouvert sur le sujet?
1: C'est ça. T'sais, puis on était une couple. Même moi, je me disais dans ma tête, est-ce que je veux le vivre jusqu'à la dernière minute? Puis je pense que je suis reconnaissant de l'avoir. C'était un privilège d'avoir assisté à ça, de pouvoir justement, ça va me faciliter pour la suite des choses, puis qu'elle va veiller sur nous.
0: D'autant plus que tu me disais hors d'onde que vous avez pas eu énormément de décès dans votre famille.
1: Non, c'est ça, c'est l'impression. J'ai perdu mes grands-parents, tu sais, mes grands-mères, mes deux grands-pères sont morts quand j'étais très jeune pour un, puis l'autre est mort avant que je naisse. Fait que on n'a pas vécu beaucoup de gens qui sont partis dans notre famille.
0: Fait que
1: là, il y avait ça, cette concrétisation-là aussi. Fait que, tu sais, si vous êtes là-dedans dans des discussions comme ça, je le prône pas, là. Je vous pousse pas vers ça, mais je dis, c'est peut-être moins pire que vous pensez. C'est peut-être même quelque chose qui va aider pour la suite des choses, pour les gens qui vont rester aussi, hein, pour se rappeler de cette personne-là dans des belles dispositions.
0: Non, mais tu sais, Yann, pour les personnes qui nous écoutent, tu sais, moi, j'ai perdu ma mère jeune, on a perdu beaucoup de membres dans ma famille, la montagne, tout ça. Tu sais, tu sais jamais dans quel état physique et l'état de sérénité que la personne part. Tu le sais pas. Dans ton cas, toi, t'as pu le voir, pu le savoir, t'as pu être rassuré par ça.
1: C'est reconnaissant
0: d'avoir vécu. C'est
1: ce que
0: je trouve le plus beau.
1: Très reconnaissant d'avoir vécu. C'est un beau privilège. Fait que, au revoir, Sylvie. À la prochaine.
0: Merci pour ton partage, mon chum. Merci. Avec Okoumé et à l'enfant que j'aurai, le meilleur de la musique tout l'été, il est ici à Rome.

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1: Ouais, puis la chanson qu'il a écrit quand il a oublié de mettre un condom, c'était pas la toune des trois accords, le bureau du médecin.
2: Ah non, c'est ça. Puis d'autres affaires.
1: 15h39, presque 40 minutes dans le trafic. On vous souhaite un excellent après-midi au meilleur de la musique. Peut-être vous êtes dans les vacances, sur la route des vacances. Et un attrait qu'on aime beaucoup faire, nous, Québécois, sur la route des vacances, c'est de se trouver un bon casse-croûte.
2: Oui, hey, ça fait-tu vacances, ça, quand même? Hey, ça a plus de 100 ans. L'histoire des cantines, hein? C'est capoté, là. Ouais, ouais, ouais.
1: 100 ans?
2: C'est, ça a pas commencé comme je pensais. Puis Fred nous m'a surpris aussi avec des prix de cantines des années 70. Essayez de guesser. 1-873-300-0973.
1: Ah, ça doit être
2: dérisoire. Comment ça coûtait en 74 un trio, là, mettons. Tu sais, un trio avec une frite, un hot dog puis un breuvage.
1: Ça devait pas
2: essayez,
1: coûter cher.
2: Essayez.
1: On gagnait pas cher, mais ça devait pas coûter cher. On en jase avec Dermot Kennedy, après Dermot Kennedy plutôt. Power Over Me, le meilleur de la musique tout l'été, il est ici, à haut.

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0: McDermott Kennedy, Power Over Me, le meilleur de la musique tout l'été, ici au 92.1, au 97.3, du lundi au vendredi, votre réveil dès 6h, c'est avec Fred Côté en formule été. Ce qui est le fun, c'est que Fred est un très bon raconteur, aime se nous raconter ses histoires, en fait, de la recherche pour un sujet que j'adore.
1: Oui.
0: Les casse-croûtes.
1: Tu sais, les cantines, l'histoire de ça, je pensais pas que c'était si vieux que ça. Un matin, j'ai pris à 2 minutes.
0: Ouais,
1: ça fait comme une centaine d'années. Allô? Ben, tu sais, ça a commencé un peu comme on le vit, là, encore. Peut-être que vous travaillez sur la construction, vous êtes en train de nous écouter en vacances actuellement. Les fameuses cantines de construction, là, ouais, qui arrivent aux 15 minutes, au break, puis au dîner, ben ça existe encore, mais à base, c'était ça les premières cantines pour de vrai, les trucs mobiles. Puis après, question d'hygiène au départ dans les années 20-30. Puis après ça, c'est là qu'il nous raconte la suite des choses. Écoutez bien aussi à la fin de l'extrait, il va donner combien ça coûtait les années 70 une cantine, c'est capoté.
2: Ça se transforme en petite baraque ou en petit emplacement, mais qui sont sur la route des vacances, sur la route des touristes américains, des petits endroits, des petits chacs à patates là, qu'on appelle. Ou entre vous pis moi, ce sont les meilleures patates, hein? Donc, en 74, qu'est-ce qu'on peut avoir pour une pièce? On peut avoir un 2 hot dogs steamés, une frite pis un coke. Quand même, pas pire.
0: C'est fou, pareil.
1: 2 hot dogs steamés, frites pis un coke. Pour une pièce!
0: Mais en même temps, sais-tu quoi? Ça me surprend pas, là. Parce que, tu sais, les prix ont tellement monté vite à partir des années 80-90, oui, qu'avant ça, tu sais, puis je sais pas si tu te rappelles...
1: Tout coûtait 25 cents. Moi, à chaque fois que mes grands-parents, ils me comptaient des affaires, mes grands-mères, 10 cents, 25 cents. C'était tout ça, ouais, le prix de tout.
0: Ben, tu te rappelles, c'était quoi le film avec Michael Keaton, la franchise?
1: Ça
0: c'est l'histoire de McDo?
1: Oui, exact, oui.
0: Bon, ben, justement, c'est quoi? C'est les années 50 que ça part, ça?
1: Début, ouais, fin 40, 50, début 60. 50, quelque chose de même.
0: Ben, justement, c'est genre un hamburger 10 cents, ben, une frite, un hamburger 25 cents, une frite.
1: Mais c'est ça, puis là on est rendu à d'autres prix, puis là les poutines boostées, là on est rendu à des fois du 25-30 piastres. Mais OK, mais tu sais, pour ramener au bout que Fred dit, c'est vrai là, une frite de cantine.
0: Ah, mais c'est parce que c'est unique.
1: C'est tellement bon.
0: C'est parce que c'est unique, ils ont toute leur façon de faire leur...
1: Ouais, puis il parlait de la petite frite là dans le sac en papier brun là.
0: Ben oui.
1: On s'entend là.
0: Traverser
1: une poutine,
0: le gras, là. Ben
1: oui. Pas une poutine là, tu sais, un petit arrêt de genre de milieu de soirée ou dans la journée quand tu fais de la route, oui, comme ça, une petite collation.
0: Mais sais-tu quoi? Moi, un petit truc, là, tu veux un truc.
1: Oui, un truc.
0: Tu sais, sac de patates. Mettons que tu l'as, toi, ta patate idéale. Là.
1: Oui.
0: Tu l'as, ton petit chat.
1: Ton spot qui va là, quand t'es en vacances, t'arrêtes là.
0: Ben, ramasse-toi un sac de fromage frais quelque part.
1: Ah oui.
0: Puis tu peux te faire une poutine à l'ancienne dans ton sac de papier brun.
1: Oui, parce que c'était même ça a parti, là.
0: Ouais, en fait, il y avait pas de sauce dans une poutine, ouais, à l'ancienne. C'était frites, fromage, sel et vinaigre.
1: C'est ça.
0: Tu brassais ça.
1: Et baba.
0: Et ça te faisait une poutine à l'ancienne. Moi encore, des fois, une cantine,
1: ouais,
0: poutine à l'ancienne.
1: OK.
0: Ouais. Idéalement, le bon ratio, c'est faut que ton vinaigre traverse autant le sac que le gras des patates. Là, tu sais que t'as trouvé le bon.
1: Ouais, tu vas pas là, tu sais, mettons, on est dans les vacances, là, fait que, tu sais, on mange moins de salade, là, on va se le dire. Fait que c'est correct. Tu sais, c'est ça peut être... Non, mais c'est tellement bon, c'est tellement de beaux souvenirs, ça, fait que vous autres aussi, si vous voulez en savoir plus, regarde, c'est une encyclopédie, ce Fred-là. Fait que demain, il va nous faire l'histoire de...
0: On le sait pas. La raide de machine du dimanche.
1: Des glissades d'eau, peut-être, on le sait pas. Fait que demain, tu sais, c'est neuf Fred en mode solo. Pour cet été.
0: On poursuit en musique. Jay Scott est là. Voici Buzzé dans le trafic.
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1: À 15h54 minutes, petit détour à la salle des nouvelles. On va aller s'informer un peu de ce qui s'est passé aujourd'hui chez nous et ailleurs. On va jaser de sport aussi.
2: Attention, le Canadien a transigé.
1: Pardon?
2: Mais une transaction de Ligue américaine.
1: Ah, OK.
2: Il y a aussi d'autres choses qui font jaser dans le monde du sport. On en parle dans quelques minutes.
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3: Bonjour, ici Claude Marquis. Voici vos actualités. La Fédération du préhospitalier du Québec rappelle que les négociations avec le gouvernement se poursuivent, et ce, malgré l'entente de principe conclue par la Fédération de la santé et des services sociaux affiliée à la CSN. Pour la Fédération du préhospitalier du Québec, les discussions achoppent toujours sur le régime de retraite, alors que les questions salariales, les primes et les avantages sociaux seraient déjà réglées. La Fédération du préhospitalier représente notamment Ambulance Drummondville. La Sûreté du Québec a été appelée à intervenir pour un incendie sur la rue Bel-Air dans

0: Le secteur de Saint-Nicéphore peu après 5 heures ce matin. Les pompiers ont découvert des éléments sur place qui laissent croire à une origine suspecte. Le navire qui était entreposé sur une remorque est une perte totale. Les flammes ont aussi causé quelques dégâts à la résidence. Le fabricant de chocolat Cadbury a lancé un rappel concernant l'un de ses produits en raison de la présence non déclarée de pistaches. L'Agence canadienne d'inspection des aliments indique dans un avis daté de vendredi que ce rappel concerne plusieurs barres chocolatées Dairy Milk Oreo. Les autorités précisent que des réactions allergiques liées à la consommation des produits visés ont été signalées. Une enquête sur la salubrité des aliments est également en cours. Et un Centricois accède à la présidence par intérim des producteurs de lait du Québec. Il s'agit d'Alain Brassard, copropriétaire de la ferme Brassard et fils de Plessisville et président régional de l'organisation. Il remplace Daniel Gobeil, qui a quitté ses fonctions pour se présenter à l'élection fédérale partielle dans la circonscription de Chicoutimi-le-Fjord. C'est ce qui complète vos informations. 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
1: Mesdames et messieurs, stoppez la une, le Canadien transigé aujourd'hui.
2: Hey, arrêtez tout ça. Kirill Marchand, non, ben non, parce qu'il y a des grosses rumeurs de transaction toute la fin de semaine qu'on mettait la main peut-être sur le gros gaillard des Blue Jackets de Columbus. C'est plutôt une transaction de Ligue américaine. Donc, Sean Farrell, quand même un nom qu'on connaissait dans la filiale du Canadien, qui s'en va pour pour Anaheim, donc acquis contre l'attaquant Sacha Pastouchov. Dans cette transaction, c'était quand même le meilleur marqueur du club des Ducks, là, la saison dernière, 57 points.
1: Je crois, de bons joueurs offensifs de Ligue américaine.
2: Farrell est très bon aussi, là. Fait que c'est juste qu'il mentait un petit quelque chose. Fait que oui, c'était le but un peu du Canadien aujourd'hui. Sinon, ailleurs, ce qui a retenu l'attention un peu, c'est qu'on a dévoilé les images. Les 76ers ont dévoilé les images du nouveau maillot de LeBron James, qui a fait son choix. Je voyais beaucoup en fin de semaine. Je suis parti là-dedans dans les spins sur les partisans de basket à Philadelphie qui capotent leur vie. Là.
1: C'est sûr.
2: Parce que possiblement, je pense qu'il a comme confirmé que c'était sa dernière année avant sa retraite. Fait qu'il va sûrement aller vouloir un beau petit championnat avec Embiid et Jalen Brown qui arrive de Boston. Ça va être intéressant de suivre ça, évidemment. Et on va parler de tennis aussi cette semaine. Hein, ça va être la deuxième tête de série Félix Auger-Aliassime à l'Omnium de Montréal. Mm-hmm. Deuxième tête de série avec les forfaits très de Sinner et Djokovic. Là, va être intéressant à suivre dans les prochains jours.
1: Partiellement nuageux ce soir et cette nuit. Un peu partout, centre et sud du Québec, ça a déjà commencé à s'obscurcir tranquillement, pas vite. Entre 40 et 60 de probabilité d'averse pour la nuit minimum, entre 16 et 19. Demain, pas mal le même portrait. Copier-coller, alternance de soleil et de nuages entre 40 et 60 de probabilité d'averse. Mercure qui vont regrimper. On parle d'un max de 27 degrés, mais un ressenti avec l'humidex à 34.
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1: Ouais, en effet, on est là. Yannick Rochette, Max Lamontagne. Mais Yann, moi, je suis content d'être ici, mais en fin de semaine, j'aurais aimé ça être à San Diego, au Comic-Con.
2: Ah oui, il y avait ça?
1: Hip live. Il y a toujours de grosses annonces qui sont faites au Comic-Con de San Diego. Et je vous relaterai dans les prochaines minutes ce qui est sorti de gros. Marvel, les studios Marvel ont fait leur panel, leur traditionnel panel. Et le président Kevin Feige a annoncé une multitude de trucs pour la suite de ce qu'il va avoir au grand écran émanant des studios Marvel. Et on n'a pas fini de se délecter de ce qui va arriver au grand écran.
2: OK, il y a plein de noms que je connais pas là qui vont...
1: Exactement.
2: Non, mais je suis intéressé. Je commence à apprendre un petit peu plus, de plus en plus. Là.
1: Ah ouais, il va falloir parce que là, à la fin de la semaine, Spider-Man.
2: Ah oui, hein? C'est là.
1: Ça sort ce jeudi.
2: Uh-huh.
1: Et puis, dans 6 mois, c'est Doomsday. Pas tout à fait.
2: Okay. Oui.
1: À Noël.
2: T'as ton décompte tout. Et on va vous gâter aussi d'ici 20-25 minutes avec une paire de billets pour un événement ce vendredi au Grand Royal Willinac. Restez pas loin de votre téléphone.
1: En musique, on n'attendra pas une couple de minutes pour vous gâter. On vous gâte là. D'un prochain, Mumford & Sons, collaboration Chris Stapleton avec Here. Pour l'heure, on retourne en 1994 avec The Cranberries et Hard to My Family, le meilleur de la musique tout l'été, ici à O.

0: C'est si bon. Mumford & Sons, collaboration, l'excellent Chris Stapleton. Moi, s'il y avait quelqu'un pour venir jouer de la guitare à mon mariage, ce serait Chris Stapleton.
1: Il l'a tué, hein?
0: Eh!
1: Il y a une belle voix aussi.
0: C'est ça, mettons, il y a un bon package. Bon.
1: Il y a une belle barbe aussi.
0: Ça s'appelle Here, meilleur de la musique.
1: Mais c'est bon.
0: Tout l'été, il est ici. En fin de semaine, ça se passait du côté de San Diego.
1: Oui.
0: Le traditionnel Comic-Con de San Diego, qui en est tout le temps un très, très gros. Pourquoi? Parce que c'est souvent là que vont se faire de très, très grandes annonces.
1: Mm-hmm.
0: Particulièrement au panel qui est fait par Kevin Feige, le président des studios Marvel, vient une fois par année. Voici les projets qui s'en viennent, les films, les séries. On vous présente l'acteur qui va jouer tel rôle. Et on se rappellera, en 2024, c'était le 25 juillet 2024, Kevin Feige s'était présenté sur le stage au Convention Center de San Diego pour dire, voici qui jouera Doctor Doom. Et on avait présenté Robert Downey Jr.
1: Celle-là
0: qui allait personnifier. Okay. Et ça avait marqué un tournant pour la suite des choses pour les studios Marvel, parce que c'est ce décembre-ci qu'arrivera le fameux Avengers Doomsday. On avait également présenté, il y a ça deux ans, Avengers Secret Wars, qui lui, il sera sur nos écrans à Noël, pas en 2026, mais bien en 2027. Donc, en fin de semaine, encore de grosses annonces qui auront été faites. Ça fait plusieurs années qu'on attend la refonte de Ghost Rider.
1: Ouais.
0: Personnage qu'on avait vu au grand écran, personnifié par Nicolas Cage.
1: Oui, c'est ça, là, le feu, là.
0: Oui, le moteur en feu.
1: OK, c'est ça, oui. Tu m'as remis en contexte, je me rappelais pas un matin.
0: Exact.
1: OK.
0: Ce super héros-là qui peut lire à travers l'âme des méchants.
1: Ah, il est de même.
0: Il peut pas se faire mentir, lui.
1: OK.
0: Donc, on se doutait bien qu'on allait remettre, parce qu'il a jamais fait partie des studios Marvel, l'avènement depuis Iron Man.
1: Oui.
0: Ben, évidemment, il y a eu les X-Men avant, mais ça faisait pas partie de ça. Il y a eu d'autres films Spider-Man, ça faisait pas partie de cet univers-là non plus. Même chose pour les Ghost Rider. Donc, on voulait intégrer Ghost Rider à l'univers cinématographique de Marvel. Et on se disait, qui aurait le swag pour faire ça, mais en même temps, on rajeunirait un peu, peut-être, le Ghost Rider pour une nouvelle génération. Et finalement, après bon nombre de mois de rumeurs, c'est confirmé, c'est Ryan Gosling.
1: Hein, les pages de notre amour.
0: Oui.
1: OK, m'attendais pas à ça.
0: Écoute.
1: OK, La La Land.
0: Écoute,
1: quand même.
0: On dit Ghost Rider va être en chess. Oublie ça, le code de tuer, il va être en chess. Non, okay. Mais pour vrai, ils l'ont présenté donc hier sur le stage, toutes les lumières ont fermé. On a présenté le logo à l'écran de Ghost Rider et là, pouf, les lumières allumées et Ryan Gosling
1: Boom,
0: est sur le stage.
1: Là. Oh.
0: Alors, donc, on commentait tout ça. Sean Levi va être le directeur de ce film-là. On a fait d'autres annonces aussi, notamment concernant la suite de la franchise de Black Panther. On sait que...
1: Oui, décédé.
0: Ouais, exactement. Il y a ça plusieurs années. C'était donc Letitia Wright qui avait pris le manteau de Black Panther pour Black Panther 2 et la suite. C'est elle qu'on verra dans Avengers Doomsday, tout ça. Mais on voulait réintégrer, éventuellement ramener un Black Panther masculin.
1: Juste un film juste sur Black Panther aussi.
0: Oui,
1: là.
0: Mais okay. Un nouveau personnage qui, en fait, dans l'histoire serait le fils de T'Challa, le premier Black Panther qu'on a connu. Et on a finalement présenté à la population David Johnson, un jeune Anglais de 32 ans qui sera le prochain Black Panther dans Black Panther 3, film qui sera sur nos écrans en 2028.
1: OK.
0: En fait, on nous a confirmé que le seul film qui aurait de Marvel en 2027, donc passé la fin de cette année-ci, ce sera Avengers Secret War, le deuxième volet Avengers qui est supposé débarquer. On avait essuyé beaucoup de critiques dans les 10 dernières années dans les studios Marvel depuis l'avènement de Disney Plus sur la qualité de ce qu'on amenait. Il y avait beaucoup, beaucoup, beaucoup de projets.
1: C'est ça.
0: Mais on avait dilué on avait préconisé la quantité plutôt que la qualité.
1: On voulait faire du cash.
0: Exact. Mm. Et puis finalement, ça n'aura pas marché. Et Kevin Feige a dit, savez-vous quoi? Mea culpa, on va revenir à faire peut-être
1: à
0: moins de films.
1: OK, mais de la qualité.
0: Mais quand on va en faire... Donc, le seul film prévu pour 2027 sera Avengers Secret War. Donc, Ghost Rider viendra en 2028, tout comme Black Panther 3. On n'a rien annoncé sur la suite pour X-Men. On sait qu'ils vont réintégrer l'univers cinématographique de Marvel avec Avengers Doomsday en décembre.
1: C'est Y-Men, ça?
0: Oui, exactement.
1: C'était pas nécessaire, continue.
0: Mais il y a rien été confirmé pour la suite de X-Men pour l'univers cinématographique de Marvel. Même chose pour Blade aussi. On attend depuis plusieurs années à ce que Blade revienne au grand écran.
1: As-tu signé que c'était Denis Villeneuve qui allait faire l'autre, s'il y en avait un?
0: Toi, tu parles de Blade Runner?
1: Oui.
0: Ouais, non, c'est
1: pas le même?
0: Non.
1: Je mélange, regarde, tu vois mon niveau de connaissance des super-héros.
0: Ah, mais ça, une coupe de soir à maison.
1: Oui, il faudrait que tu m'inities, là.
0: Avec un peu de café.
1: Oui.
0: Que tu tiennes la route.
1: C'est ça, mais c'est long, ça, par là, mais c'est correct. Correct.
0: Le meilleur de la musique tout l'été, il est ici à haut. C'est retour dans le temps. En 1990, comme dirait Jean-Loup, on le fait avec les vilains pingouins, celle-là. Pourquoi? Parce que c'était tellement une belle époque. Voici les belles années. L'excellent retour chez vous dans le trafic à haut.

0: Petit qui vient, on vous donne l'opportunité de participer à tout un party d'été à l'espace Awasos du Grand Royal Wallinac. Puis en prime, vous allez entendre Yannick chanter.
1: C'est ça, il va falloir deviner la toune que je vais vous chanter juste avec un mot. On va voir, ça va être écœurant. Juste pour vivre ce moment-là, vous voulez rester là. Sinon, ben, commencez à penser à faire le 1-873-300-0973 une fois que vous allez entendre l'extrait dans les prochaines minutes.
0: Puis, je sais que la chanson qu'Yannick va nous chanter va être excellente, mais juste pour prendre de chance, je vous ai mis du Chabouzi avant.
1: Oui, ça va compenser.
0: Good news, ça s'en vient. Bougez pas.
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10: Ça va rester humide sur le Grand Drummond encore pour les prochaines heures. Après la journée collante qu'on a eue quand même pas pire, je sais pas si vous avez profité de l'extérieur, aller au village québécois d'antan ou aller profiter de la rivière Saint-François en vacances. C'était le fun aujourd'hui. Ça sera encore comme ça demain avec, en fait, pour ce soir et cette nuit, ça sera un 40% de possibilité d'averse avec un minimum de 19. Demain encore, un humidex à 34, un petit 40% aussi de possibilité d'averse en après-midi demain. Retour de la pluie par contre pour mercredi et jeudi à Drummond.
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0: Moi, ouais, mais ça, c'est rien à côté du chum Yannick. Lui, c'est une vraie vedette du rock.
1: Mais vous allez le vivre dans 2-3 minutes, là. Mais c'est quand même pour une bonne cause
0: oui,
1: que
0: c'est
1: je fais ça,
0: ça
1: Max. C'est pour vous gâter. Pour vous gâter. Donc, soyez pas loin de votre texto, là. 1-873-300-0973. Parce qu'on vous envoie, Max, à quelque chose qui est le fun, là. En pleine vacances, souvent, vous êtes peut-être dans des campings. Vous avez eu des... Tu sais, il y en a qui ont des traditionnels parties de famille. Uh-huh. Mais peut-être qu'il vous manque quelque chose pour vendredi. On pourrait vous régler ça facilement avec un beau beach party.
0: Yes. Paire de billets.
1: Ouais.
0: Pour aller au party d'été que vous organise l'Espace à Wassos du Grand Royal Wallinac. On a deux billets à vous faire tirer.
1: Mm-hmm.
0: Explique-nous comment on va procéder.
1: Ben, dans le fond, ce qu'on va faire, c'est que je vais vous chanter une toune qui a lieu un peu avec l'été, les beach parties, justement, un lieu avec été. Là, où je,
0: il y a
1: des
0: un
1: fois,
0: petit rapport là-dedans.
1: Ça a un peu rapport, là, une toune d'été en général. Fait que pour en lien avec cette thématique-là dans la fin de semaine, qui est quand même quelque chose, là, ça va être vendredi à l'Espace à Wassos au Grand Royal Wallinac. On commence à connaître la place. Ça commence vers 8h l'événement. Les portes vont ouvrir à 7h. Ça vaut quand même 40$ un billet. Puis là, on vous donne une paire. Fait que c'est quand même pas pire. Là.
0: Yes.
1: Ils sont très très généreux. Donc 100% vidéoclip, des effets là, vraiment assez hot. Tropical qu'on va être là. Une piste de danse qui va être vraiment enflammée toute la soirée. Puis vous allez peut-être pouvoir avoir vos robes fleuries, les lunettes colorées. Puis pourquoi pas des chemises hawaïennes.
0: Collier de fleurs, on le sait pas.
1: Hein? Fait que là, je vous fais une toune. À soir, c'est moi. Demain, ça va être Max. Fait que le but, c'est de deviner. On va être généreux, Max. On va dire soit le titre de la toune,
0: mm-hmm.
1: soit l'artiste.
0: Qu'on vous demande.
1: OK? Fait que
0: ouais.
1: Ça, c'est la réponse qu'on s'attend via le 1-873-300-0973. On priorise le texto. Donc, pour les gagnants, vous allez avoir un genre de 20 minutes là, pour nous, genre de 10 minutes, en fait, pour nous texter. Alors, je vous fais une toune a cappella. Fait que soyez indulgents, là, tu sais, là, mes passés de musiciens. Mais je vais juste utiliser le mot « Awassos
0: okay. »,
1: vu que c'est l'espace Awassos, OK? Pour les parents, OK? Vous êtes prêts à le vivre, le moment, là? OK? OK, c'est un indice, c'est québécois, OK? Awassos! Awassos! Awassos! Awassos! Awassos! Awassos! Êtes-vous encore là? Vous n'avez pas changé de ça? OK, c'est bon. Fait que texto 1-873-300-0973. Qui chante ça? Ou c'est quoi la toune? Oui, tu l'as vécu, hein? Tu l'as vécu, Max.
0: Une chance que je pars en vacances après cette semaine-là,
1: oui.
0: Moi.
1: On va continuer à en faire des enfants la même
0: C'est excellent.
1: Fait que c'est qui chante ça ou c'est quoi la toune que je viens de vous faire tellement ça note pour avoir une paire de billets pour aller au beach party de l'Espace à Wassos du Grand Royal Wallinac.
0: Confirmation, Yann, que tu chantes très bien parce que ça commence à rentrer avec de bonnes réponses à part de ça.
1: Je m'attendais pas à ça.
0: Loud est là. Ah, lui aussi chante bien quand même.
1: Oui.
0: Il rappe bien.
1: Yes.
0: Allez y aller. Merde la musique. 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

0: Vous avez vu clair dans le jeu de mon co-animateur Yannick Rochette. Vous avez trouvé la chanson qui nous a marmonné dans les dernières minutes?
1: Awasas. C'est quoi ce tune-là? Qui chante ça ou c'est quoi le titre pour gagner une paire de billets pour aller à un beach party vendredi au Grand Royal Willinac?
0: On jase de ça dans les prochaines minutes. On va faire ça après Tamin Pala et Dracula, le meilleur de la musique. Il est ici tout l'été à O.
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0: Sam Impala, le meilleur de la musique ici à O. Impala qui a d'ailleurs dit qu'il pourrait pas continuer sa prochaine tournée. Et Yannick Rochette va...
1: Oui, c'est moi qui le remplace. Lui, il était de passage au Centre Bell, dernièrement, mais ça, mais il était à Montréal, là, la semaine passée, c'est ça?
2: Ouais, j'ai eu un call, mais j'étais occupé.
0: Ouais,
2: quand même.
0: Tu pouvais pas, t'es, non. T'avais des enfants.
1: C'est ça, parce que là, c'est pas ce que je fais, mon rappel là.
0: Parce que Yannick vous a chanté une chanson ouais. avec Awasos, juste en utilisant le mot Awasos pour la paire de billets qu'on a à vous faire gagner.
2: À la demande générale.
1: Awasos, Awasos,
2: c'est assez.
0: Hein? Et on félicite Caroline Dano.
2: Bravo.
0: Qui a été vite sa pitonnette via le 1-873-300-0973 hawaïenne. Elle avait le
2: c'était
0: bon
2: ça.
0: Titre de la toune.
2: Ces
0: trois accords auraient fait aussi. On remercie évidemment toutes celles et ceux qui auront participé.
2: Ben oui.
0: Meilleure chance
2: Nat
0: la prochaine
2: aussi, qui
0: fois.
2: Nat vous a texté, puis ben d'autres via le 1-873-300-0973. Demain, ça sera la version de Max, vous allez voir. À peu près aux mêmes heures. Là. Demain.
0: Pas obligé d'être là.
2: Non, ça va être bon. T'es un bon musicien. Toi, tu le dis,
0: mais
2: j'ai l'oreille.
0: Mais je chante pas bien, par exemple.
2: Tu faisais des bons bacs.
0: Ouais.
2: Hein? Mais là, c'est plus juste que moi, là, déjà. Mais non, c'est pas ça qui est important dans le jeu, là. On s'entend, c'est les billets.
0: Non, non, c'est ça. Tu fais pas ça pour se faire une carrière. Parce
2: puis
0: que...
2: c'est quand même pas pire, le vendredi, Beach Party. Tu sais, porte ouvre à 7h, à 8h, 40 piastres chaque. Si vous ne vous les avez pas gagnés, vous voulez y aller peut-être, vous pouvez aller sur le site de l'espace Awasos. C'est là également. Puis tu sais, vidéoclip, Beach Party, c'est le fun, là,
0: c'est
2: justement.
0: C'est le temps de sortir vos chemises hawaïennes, vos robes fleuries, vos lunettes colorées, vos colliers de fleurs, vos chapeaux de paille. Tous vos accessoires sont les bienvenus. Histoire de faire de cette soirée-là la plus beach party.
2: Ça a été
0: possible.
2: Rénové, ça, il n'y a pas si longtemps. C'est une belle place pour vrai, là. Allez-y. Il y a quelque chose pour s'accrocher les pieds, comme on dit, là.
0: Oh! Un peu de sable, peut-être.
2: Tout ça, là, si vous voulez.
0: 15 amens. Voici comme un bon dans le trafic.
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0: À la salle des nouvelles dans les prochaines minutes. On va aller s'informer un peu sur l'actualité de ce 27 juillet. On va jaser de sport aussi parce que le Canadien a transigé, mais là, capotait pas avec ça. Kirill Marchenko s'en vient pas à Montréal.
1: Non, il y a encore beaucoup de rumeurs. Ça fait jaser pas mal. Yes. Et on peut faire une nomenclature de comment ça s'est jasé tantôt, là, dans une vingtaine. On va vous démêler le dossier. Sinon, ben, on parle de tennis aussi et de LeBron James. Et ils sont arrivés avec les 76ers qui fait encore jaser aujourd'hui.

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3: Bonjour, ici Claude Marquis, voici vos actualités. La Fédération du préhospitalier du Québec rappelle que les négociations avec le gouvernement se poursuivent, et ce malgré l'entente de principe conclue par la Fédération de la santé et des services sociaux affiliée à la CSN. Pour la Fédération du préhospitalier du Québec, les discussions achoppent toujours sur le régime de retraite, alors que les questions salariales, les primes et les avantages sociaux seraient déjà réglées. La Fédération du préhospitalier représente notamment Ambulance Drummondville. La Sûreté du Québec a été appelée à intervenir pour un incendie sur la rue Bel-Air dans le secteur de Saint-Nicéphore peu après 5 heures ce matin. Les pompiers ont découvert des éléments sur place qui laissent croire à une origine suspecte. Le navire qui était entreposé sur une remorque est une perte totale. Les flammes ont aussi causé quelques dégâts à la résidence. Le fabricant de chocolat Cadbury a lancé un rappel concernant l'un de ses produits en raison de la présence non déclarée de pistaches. L'Agence canadienne d'inspection des aliments indique dans un avis daté de vendredi que ce rappel concerne plusieurs barres chocolatées Dairy Milk Oreo. Les autorités précisent que des réactions allergiques liées à la consommation des produits visés ont été signalées. Une enquête sur la salubrité des aliments est également en cours. Et un Centricois accède à la présidence par intérim des producteurs de lait du Québec. Il s'agit d'Alain Brassard, copropriétaire de la ferme Brassard et fils de Plessisville et président régional de l'organisation. Il remplace Daniel Gobeil, qui a quitté ses fonctions pour se présenter à l'élection fédérale partielle dans la circonscription de Chicoutimi-le-Fjord. C'est ce qui complète vos informations. 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
4: Le Canadien a transigé cet après-midi, Yann.
5: Oh oui, c'est Kirill. Non, c'est pas Marchenko. On va s'en reparler dans cette minute.
4: Ouais,
5: parce qu'il y a beaucoup de rumeurs par rapport à ce dossier-là. Mais non, c'est une transaction de Ligue américaine. Donc, Sean Farrell, excellent joueur quand même avec le Rocket de Laval, s'en va avec le club école des Ducks d'Anaheim contre l'attaquant Sacha Pastujov. Donc, lui a été quand même le meilleur marqueur du club école des Ducks avec 57 points la saison dernière. Donc, la profondeur, un petit peu, les rumeurs continuent sur Kirill Marchenko. Vous allez voir, on en reparlait, là. Tu lis quelqu'un, puis après ça, tout est son contraire, deux minutes après. il sort beaucoup de choses. C'est ça, toujours le marché des rumeurs, mais on parle bien de transactions ici même. Sinon, ça, on va parler beaucoup de tennis, hein, Félix Auger-Aliassime, qui est classé deuxième tête de série à la maison à Montréal. Ça serait-tu le fun qu'il gagne ça? Après l'histoire de Victoria Mboko de la saison, l'année passée, ça serait vraiment hot. Sinon, ben, on a dévoilé le nouveau maillot de LeBron James avec les 76ers à Philadelphie, le beau numéro 23, parce qu'il a porté le 6 avec les Lakers. Mm-hmm. Hein, on le rappelle. Il revient à son 23. Fait que je pense qu'il veut vraiment clore la patente une dernière petite année avec son ami Joel Embiid à Philadelphie avant sa retraite.
4: Partiellement nuageux, Drummond et Victo, centre du Québec ce soir et cette nuit, 40% de probabilité d'averse. Ce sera même un peu plus averseux.
5: Averseux, certain.
4: Ouais, c'est bon, hein.
5: Ah oui, du que côté, j'averse.
4: Ouais, que j'averse, que tu averseras. Du côté de Thetford et Mégantic, donc territoire plus au sud avec risque d'orage. Bref, c'est un minimum de 16 à 19 degrés pour ce qui nous attend cette nuit. Pour demain, du soleil et des nuages également en alternance. Entre 40 et 60% de probabilité d'averse de pluie. Maximum attendu au mercure, 27 ressenti avec l'humidex jusqu'à 34 demain.
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4: 16h59 minutes maintenant dans le trafic. Merci de vous joindre à nous. Meilleur de la musique au 92.1, au 97.3. Peu importe d'où vous nous écoutez, centre du Québec, Chaudière-Appalaches, le Granit, l'Estrie, la Mauricie. Merci de nous prêter vos paires d'oreilles. Peut-être en vacances. On vous en souhaite d'excellentes si vous commencez votre deuxième semaine. Peut-être c'est votre première aussi. Peu importe, dans tous les cas, même si vous travaillez, comme moi, ce sera la semaine prochaine.
5: Ouais, tu sors en vacances vendredi, mon chanceux.
4: Ben, lâchez pas. Faites comme moi, puis

0: Un grand respire.
1: Non, on finit le mois de juillet en plus à la fin de la semaine. Le temps va tellement vite. Profitez de ce bel été-là quand même. Sinon, on va se parler justement de ceux qui profitent de l'été. Un gars qui a fait un tour du web parce que... Il s'est fait une grosse pancarte pour faire de la publicité pour son célibat. Puis ça a attiré des voyageurs en déplacement dans le Bas-Saint-Laurent. On s'en reparle de cette affaire-là, ça me fait bien rire.
0: Parlez-en bien, parlez-en mal, mais parlez-en.
1: C'est très drôle.
0: On se jase d'hockey dans les prochaines minutes parce que ça s'est affolé un peu là, du côté de Montréal hier avec des rumeurs de transactions sur l'attaquant Kirill Marchenko des Blue Jackets de Columbus. Mais pour l'heure, c'est votre toune qui punch dans le trafic.
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0: Oh. Ah, tu sais, des fois, je me dis que j'ai peut-être pas été le bon partisan ténébreux de métal et de punk quand j'étais jeune. Tu sais, j'ai pas, moi, arboré les ongles noirs, puis le crayon noir autour des yeux, puis la petite coupe aussi emo.
1: T'es pas le king du mosh pit?
0: Non, ben, j'haïssais pas ça dans mon jeune temps.
1: Ouais, le plongeur, en sautant, tu sais, à partir de la scène.
0: Je suis malade, n'aurais bien trop tué. Je suis paysan, moi.
1: Ouais, je sais bien, mais c'est pas grave, moi aussi.
0: Mais je suis paysan comme cette musique-là.
1: OK. Oh oui.
0: On les aime-tu, eux autres? Evanescence, on retourne en 2003 pour votre toune qui punch. Voici Bring Me to Life dans le trafic.

0: Somber, Back to Friends, meilleur de la musique. À 17h08, il est ici, au 92.1, au 97.3. Ça s'est affolé un peu hier sur la planète Internet.
1: Je dirais toute la fin de semaine.
0: Ouais, ben à partir de samedi soir, mettons.
1: Oui.
0: Depuis le début de l'été, particulièrement aux alentours du 1er juillet, pas la date limite de transaction, mais le repêchage de la LNH, beaucoup de rumeurs concernant le Canadien pour faire l'acquisition d'un attaquant top 6. Et l'attaquant des Blue Jackets de Columbus, Kirill Marchenko, fait partie des cibles potentielles de Kent Hughes et son équipe. On a parlé abondamment de ça. Même le DG des Blue Jackets était sorti, Don Waddell, pour dire « Non, il ne sera pas échangé. Je vous jure qu'il va commencer l'année. »
1: Ça a comme avancé, reculé 4-5 fois, ça, ouais. Autour du repêchage, comme tu disais, autour du 1er juillet aussi.
0: Ouais.
1: Fait qu'on le voit, là, dans le fond, ce qui est la base à savoir là-dedans, c'est que Marchenko a pas l'air à vouloir prolonger son contrat.
0: Ah, ça, il a l'air confirmé.
1: C'est ça.
0: Il n'allait pas le faire.
1: C'est ça qui a fait partir en peur de base.
0: La machine.
1: Au début, ça, c'était pas clair. Après ça, ils l'ont confirmé.
0: Mm-hmm.
1: Fait que là, après ça, on a dit, OK. Puis après ça, les Blue Jackets auraient fait comme, non, tu vas rester ici. Fait que là, il passait beaucoup de choses. Mais là, en fin de semaine, il sortit beaucoup de rumeurs qu'il restait juste deux clubs dans le genre de derby qu'il y aurait pour cette transaction-là. Utah, le Mammoth et le Canadien de Montréal.
0: Ouais, exactement. Et parce pas. Puis en fait, c'est une association naturelle plus que des confirmations qu'on a.
1: C'est ça.
0: C'est que dans l'optique où un joueur comme ça quitte, on regarde quelle équipe a besoin du profil de joueur, c'est-à-dire un attaquant offensif productif, mais avec un physique intéressant. C'est 6 pieds 3, plus de 200 livres.
1: C'est ça.
0: C'est un gars qui a à mettre dedans. C'est plus un finisher qu'un gars qui construit les jeux.
1: Mm-hmm.
0: Donc, on peut l'imaginer aux côtés d'Ivan Demidov, mettons.
1: Mettons.
0: Puis qu'on est très prêt à voir ça.
1: C'est un autre russe.
0: Exactement, hein? En plus de ça. Et son contrat vient à échéance. Et surtout, on parle aussi du timing. C'est exactement le type de joueur en âge et en talent que le Canadien recherche, mais
1: le
0: aussi
1: genre de
0: le Mammoth de Utah.
1: C'est ça, OK.
0: Donc, c'est pour ça qu'on associe d'office ces deux équipes-là aux possibles rumeurs entourant Marchenko.
1: Puis là, on dirait que c'était quasiment fait hier pour certains.
0: Mais j'ai tellement aimé la réponse de l'agent de Marchenko.
1: Il est très actif sur les réseaux sociaux.
0: Ouais, Dan Milstein il a pas peur de répondre aux gens qui posent des questions. D'ailleurs, si vous les essayez, lui, c'est un des membres de l'agence Gold Star, qui a beaucoup de clients russes. D'ailleurs, Ivan Demidov et Alexander Zarovski sont tous deux dans cette agence-là.
1: Mais d'un côté, s'il y a tant de temps de répondre, là, ça, tu dis, ça négocie ou pas?
0: Mais
1: d'un autre côté, l'agent n'a pas rien à faire dans la transaction.
0: Ben, c'est sûr que oui, dans ce cas-ci, parce que assurément, si Marchenko va être échangé, non, il choisira pas, mais il va être impliqué dans les négociations parce que ça va venir avec une prolongation de contrat.
1: Ça, c'est vrai. Ah, je comprends.
0: Fait que c'est sûr, assurément. Donc là, on a posé la question à Dan Milstein sur X, et lui a dit, je peux pas confirmer ni infirmer la rumeur que vous me rapportez là, mais la dernière fois que j'ai regardé, faire venir des produits de luxe des États-Unis ou aux États-Unis coûtait extrêmement cher en termes de tarifs.
1: Fait que là, on s'est dit, c'est fait pour les Canadiens, c'est l'autre bord des doigts. Puis là, il est sorti d'autres choses dans les dernières heures, là, des packages, puis plein d'affaires. Là,
0: ouais, sauf que lui, là, tu sais, moi, je suis allé sur son compte à lui pour pas voir juste la réponse que mon algorithme envoyait, mais aussi toutes les fois qu'on lui a parlé, tout ça. Et à chaque fois, il y a souvent un partisan du Canadien qui fait, pis Dan, pipi, là, il se passe-tu de quoi, il se passe-tu? Puis c'est comme, non, retourne te coucher, il se passe rien.
1: Non, c'est ça.
0: Puis il était comme, crime, t'es plutôt tranquille, il se passe rien, ça veut dire quoi? Ben, ça veut dire que je jauge entre le 0 et le 10% de chance que ça se produise, là, tu sais, quand
1: c'est
0: je pose la question.
1: Fait
0: que, tu sais,
1: on se comprend.
0: Vous pouvez dormir, auditeur, auditrice du meilleur de la musique, mais encore, c'est la preuve que c'est notre sport national, 25 juillet à peu près.
1: Et c'est ça, là, il fait chaud aujourd'hui.
0: La toile s'est enflammée il y a ça deux jours, puis tu sais, on est encore un peu là-dedans aujourd'hui.
1: Ouais.
0: On disait que le Canadien avait aussi besoin de faire un geste avant de faire une transaction, et on a fait un geste aujourd'hui en échangeant Sean Farrell.
1: Mais il y en a qui disent, OK, ça c'est de l'ombre, puis ça va peut-être être Fantilli à la place.
0: Oh, Fantilli.
1: J'ai lu ça aussi aujourd'hui.
0: Fantilli.
1: T'sais, mettons, il y aurait deux dossiers en même temps. Fait que si un marche pas, ça va être l'autre.
0: On va surveiller ça de près, ça c'est sûr. Vous pouvez compter sur Yannick et moi-même pour vous garder au parfum de ça. Jeff Posé s'en vient dans les prochaines minutes. Pour l'heure, c'est Louise Attaquée, là. Voici Tu dis rien dans le trafic.
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0: les moyens sont bons pour véhiculer une cause. Il y en a qui sont plus comiques que d'autres.
1: Ouais, il y en a qui, tu sais, les petits trucs, là, tu sais, que, hey, ta photo devient virale sans que tu le veuilles vraiment. Ben, un gars qui est devenu viral, avec les mots vasectomisé et célibataire.
0: Non, j'aime ça.
1: Vous allez comprendre ça dans les prochaines minutes.
0: Et hétéro aussi.
1: Ah oui, aussi. Aussi.
0: On va faire ça après le meilleur de la musique au retour de la pause, parce que c'est ce qu'on fait nous autres ici tout l'été à O.
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4: C'est sous un ciel couvert.
5: Ce qui aujourd'hui, ça sera encore dans les prochaines heures.
6: 40 à 60% de probabilité d'averse dans le centre et le sud du Québec. Risque d'orage concentré également le secteur plus au sud de Telford et Mégantic.
5: Minimum prévu pour la nuit entre 16 et 19 degrés sur le territoire.
6: Ce qui est demain, soleil et nuages en alternance. 40 à 60% de probabilité d'averse également en journée. Risque d'orage aussi présent.
5: Un max
6: à 27 est attendu, un ressenti avec l'humidex. Tout près de 34 demain.
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0: Ah, Yannick, je sais pourquoi tu m'as envoyé ça un peu plus tôt dans la journée.
1: Comment ça?
0: C'est peut-être des trucs que tu prends
1: non,
0: ça et là pour ton célibat?
1: Pas en tout. C'est plutôt, tu sais, quand même, là, quelqu'un qui a attiré l'attention, qui a fait le tour du web, ben, je ferais jamais ça, là. Mais c'est vrai que ça, on se ressemble. C'est un gars, donc, qui a fait une grosse pancarte. Imaginez une pancarte qu'on peut avoir pour un festival, tu sais, avec des morceaux de bois. Puis là, t'as une grosse pancarte.
0: Les deux pancartes.
1: Puis là, habituellement, c'est genre, hey, festival, genre, course sur l'eau à telle place, OK, festival à la poussine, ça en vient à telle place. T'sais, vous comprenez, là. Ouais. Vous comprenez à patent. Ben là, lui, il a marqué juste, en gros, il a peinturé ça, d'ailleurs, très homemade, en marquant, en gros, célibataire, hétéro, vasectomisé, de bonne compagnie. Et il est assis avec sa chaise de camping, puis sa bière, puis avec son ami. Donc, des jeunes, quand même, là, tu sais, je te dirais, t'as vu la photo, quand même.
0: Début de trentaine, peut-être.
1: Fait qu'une fille qui passait par là, c'est à 132, c'est dans le coin de Saint-Siméon, là, dans ce coin-là, je pense. Ouais. Saint-Simon de Rimouski. Elle prend la photo, elle met ça sur les réseaux sociaux, puis là, full réaction. Hey, moi aussi, je l'ai vu hier. Il m'a fait bien rire, Puis finalement, un des deux gars répond, on est encore là.
0: Hier.
1: Le gars vient de Saint-Jérôme. Fait que tu sais, je pense qu'il doit être en vacances dans ce coin-là. Fait que lui, il s'essaye, il est saisi. Il y a plein de monde. Il est à 132. On est en vacances de la construction. Bon guess, pareil.
0: On a brûlé le budget de bord en gaz. On n'a pas d'argent pour aller veiller. Fait qu'on va se faire une pancarte sur le bord de l'autoroute.
1: Mais tu sais, quand même, si tu vas attirer l'attention, c'est une peut-être. Je sais pas, c'était-tu leur but de faire le tour du web, je sais pas. Tu peux pas se douter que quelqu'un prendra la photo pis ça pognerait de même un peu, là, mais quand même.
0: Quand j'ai vu ça, là, t'sais, célibataire, hétéro, vasectomisé, de bonne compagnie, moi j'ai vu une annonce pour la SPA, t'sais.
1: Oui, c'est ça. On dirait
0: vacciné,
1: quasiment ça.
0: Vermifugé.
1: Oui, comment tu l'appelles, là, t'sais, je cherche une bonne famille. Mais je sais pas, mais j'ai vu certains commentaires de filles aussi, là. Ils ont fait, OK, on pourrait apprendre. T'sais, je veux dire, dans le sens, hey, garde, fini Tinder, là,
0: mais en même temps, il est bon pour véhiculer son offre.
1: Oui.
0: Mais on sait pas ce que lui veut.
1: Non, ça c'est clair.
0: Cherches-tu la mère de tes enfants ou tu cherches juste celle qui va partager ta tante?
1: Ça c'est la suite de l'histoire, c'est la prochaine pancarte la semaine prochaine.
0: J'aime ça.
1: Des belles
0: histoires de même en vacances. Vous en avez, on est preneurs. 1-873-300-0973 pour ça avec le meilleur de la musique.
1: Ouais.
0: C'est ça qu'on fait nous autres ici à haut.

0: La nouvelle est tombée jeudi passé, Yann, en ton absence. J'avais vu passer ça rapidement. C'était tout en toute fin de show, je crois. Nouvel entraîneur chez les Voltigeurs qui a été confirmé. On est en voiture encore.
1: Ouais, vraiment. Là, tu sais, Mathieu Gravel, qui est là dans l'organisation depuis déjà quelques années, est arrivé sous Dominique Duchamp. Puis là, entraîneur-chef. Pourquoi avoir pigé à l'interne, pas à l'externe? On va vous expliquer comme ça. Puis à quel point, moi, j'ai côtoyé Mathieu Gravel les dernières années. Je pense que c'est un excellent choix. On en reparle dans les prochaines. Bougez pas.
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0: C'est sûr qu'on attendait avec avidité de savoir qui allait remplacer Sylvain Favreau. Finalement, on n'a pas cherché trop
1: non,
0: loin.
1: Non, pas cherché loin. Je vous apprends pas que c'est Mathieu Gravel, le nouveau coach des Vultures, mais est-ce qu'on le connaît bien? Peut-être moins, parce que les entraîneurs adjoints sont connus. Il est là depuis longtemps quand même. Il est arrivé sous l'ère Dominique Ducharme, Marc Gravel, donc s'occupait beaucoup des défenseurs. C'est un grand gaillard, d'ailleurs, sur le jeu que j'ai rencontré. Là. Bon, ah, charpente, oui. Ce Marc Gravel-là. Très sympathique, puis très bonne tête de hockey. À 41 ans aussi, quand même un jeune coach.
0: Oui, tout à fait.
1: On le voit, c'est un peu ces nouvelles générations-là, nouvelles méthodes aussi, étaient très, très, très en symbiose à ce que Sylvain Favreau faisait. Fait que je pense qu'on y va dans la continuité du fait qu'on va être en transition un peu chez les Vultures dans la prochaine année ou deux. Donc, c'est le fun de quelqu'un qui a connu ces jeunes vétérans-là qui sont les Renaud Poulain et compagnie. Là, il y a beaucoup de vétérans qui sont partis. On est post-championnat aussi, là, tu sais.
0: C'est sûr.
1: Encore un peu
0: encore
1: ça,
0: dans
1: là,
0: la foulée de ça.
1: À relancer un peu la patente. Donc là, ça va être intéressant de suivre ça. Puis, tu sais, ce que je disais, puis j'ai échangé avec des gens des Vultures dans les derniers jours, qu'on me disait, tu sais, on aurait pu nommer nos deux adjoints en chef.
0: Oui,
1: Jonathan Ferland est excellent aussi. C'est une bonne acquisition qu'on a faite aussi dans les dernières années. Donc, ça, c'est le fun aussi de voir qu'on avait confiance dans le modèle.
0: Ben,
1: aussi.
0: C'est qu'on y va dans la continuité,
1: ben
0: là,
1: oui.
0: Yann.
1: Ben
0: c'est, dans le fond, les deux sont allés à l'école de Sylvain Favreau. On
1: exact.
0: Continue un peu dans cette même lignée-là. Ça veut dire que il y a aussi une espèce de constat dont on s'est pas trompé puis on veut continuer dans la même veine.
1: C'est ça. Puis tu sais, c'est un gars qui développe des humains pour y avoir déjà jasé là, dans les formules longues entrevues un peu. C'est le fun de voir sa façon de faire. Tu sais, il va un peu avec justement sa nouvelle génération de joueurs là, une nouvelle façon de voir les choses. Puis là, ça va être intéressant de le voir œuvrer justement avec des jeunes. On va sûrement faire place plus à des 16-17 ans peut-être, même si c'est une ligue de 18-19 de plus en plus. Là, j'ai hâte de voir comment on va opter ça. Quand même, ça fait 15 ans qu'il est dans le hockey. Là, il a joué aussi à certains niveaux professionnels, Mathieu Gravel. Donc, ça en vient derrière le banc. Puis, on sait que Sylvain Favreau a promis qu'il serait là aussi au camp d'entraînement. Fait qu'il va avoir une genre de passation des pouvoirs officiels parce qu'il il va pas être tout de suite avec le Crunch de Syracuse. Va venir un peu donner
0: il l'avait promis,
1: un coup de main.
0: Hein?
1: Ouais, il a promis ça. Fait que c'est quand même là, 6 ans comme entraîneur donc pour ce qui est de Mathieu Gravel. Donc, je pense qu'Yannick Lemay avait l'embarras du choix. Puis, tu sais, c'est pas pour rien. T'sais, Yannick Lemay, dans le programme d'Hockey Canada, Sylvain l'était aussi. Mathieu l'est aussi, avec les moins de 17 ans.
0: Ouais.
1: Ça fait déjà quelques années. Donc, on le voit, là, on a des bons prospects aussi, côté, je vous dirais, tu sais, l'état-major, là, puis côté entraîneur, directeur général, puis ça, c'est très bien reconnu dans le monde du hockey pan-canadien. Fait que c'est le fun d'avoir ça ici. Donc, pour la prochaine saison, ça risque d'être bien intéressant. On devrait lui parler là, au camp d'entraînement.
0: Le meilleur de la musique, on poursuit avec ça, parce que c'est ça qu'on fait, nous autres, tout l'été, ici à Maison.

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1: Est-ce que la fromagerie Victoria de Victo, celle sur de l'Aqueduc,
2: ouais,
1: fête ses 80 ans demain.
2: Ah ouais, hein?
1: Ouais, ben en fait, en 2026.
2: OK.
1: Ils vont fêter ça avec nous autres demain.
2: C'est ça, puis on a ça maintenant un peu partout au centre du Québec.
1: Exactement.
2: Justement, sur le bord de la Vin. Fait que là, tu sais, c'est... On relance-tu le débat? Non.
1: Mais ça à partir de où, tout
2: ben,
1: ça?
2: C'est ça, là.
1: C'est quoi après les prochains projets d'expansion avec Marc-André Gosselin?
2: Good!
1: Le président de l'entreprise, demain entre 16h et 16h40, ne manquez pas ça. Sinon, ben évidemment, le meilleur de la musique,
2: ah,
1: le
2: oui, sport, puis on vous gâte avec des concours de ce temps-ci. Là, soyez bien branchés. Entre autres, pour vous avoir un beach party au Grand Royal au Willinac. Sinon, d'ici là, rattrapage au 92.1.ca.
1: On sera là à 14h55. Salut tout le monde!
2: Salut!
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2: Bonsoir, ici Claude Marquis. Voici vos actualités. La Fédération du préhospitalier du Québec rappelle que les négociations avec le gouvernement se poursuivent, et ce, malgré l'entente de principe conclue par la Fédération de la santé et des services sociaux affiliée à la CSN. Pour la FPHQ, les discussions achoppent surtout sur le régime de retraite, alors que les questions salariales, les primes et les avantages sociaux seraient déjà réglées. La Fédération du préhospitalier du Québec représente notamment Ambulance Drummondville. Et la Sûreté du Québec a été appelée à intervenir pour un incendie sur la rue Bélair dans le secteur de Saint-Nicéphore peu après 5 heures ce matin. Les pompiers ont découvert des éléments sur place qui laissent croire à une origine suspecte. Le navire qui était entreposé sur une remorque est une perte totale. Les flammes ont aussi causé quelques dégâts à la résidence. C'est ce qui complète vos informations. 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
3: Bon lundi soir, lundi qui a pas été comme les autres pour plusieurs, j'en ai l'impression, avec les vacances qui sont bien installées pour plusieurs. Dernier lundi du mois de juillet aussi, en ce 27 juillet. Mon nom est Chuck, bienvenue dans les hits. On a de la grosse musique pour commencer ça. Hero, the Family of the Year, ce sera là dans les prochaines minutes. On aura aussi du Green Day en réserve. Et pour l'instant, Tripping Daisy avec I Got a Girl sur le meilleur de la musique.

Abrir dans les hits, une vraie toune d'été composée par un Australien. D'habitude, ils ont un talent pour ça. Vengejoy, Riptide s'en vient dans les prochaines minutes. On a aussi une chanson qui a réussi à me faire chanter, taper du pied pendant que j'attendais ma commande à emporter dans un restaurant. C'est tout dire, ça jouait comme par hasard. Et j'ai encore une fois accroché sur Temper City, Self-Aware. Et on a maintenant Eminem, Without Me sur le meilleur de la musique.

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1: Alex Warren et Fever Dream s'en viennent dans les prochaines minutes dans les hits et du New Country comme on l'aime avec Luke Combs et Fast Car. Et on a aussi un duo qui s'est rencontré sur Craigslist. Ça, c'est un ancêtre de Facebook Marketplace. Et on sait qu'on peut désespérer sur Marketplace des fois, même si tu veux donner quelque chose et les gens décident de plus te répondre. Là, c'est le genre de choses qui peuvent arriver et qui peuvent être exaspérantes. Mais au moins, eux, ça a fonctionné. Ils ont pris contact sur des petites annonces en ligne et ils ont fait des projets musicaux divers pour finalement créer Capital Cities et ce hit de 2013. On retourne à l'été 2013 avec Safe and Sound.
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Garbage et Alanis Morissette s'en viennent dans les hits. Le rock féminin sera à l'honneur dans les prochaines minutes. Le temps d'entendre Fever Dream. Alex Warren sur le maire de la musique à haut.

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1: C'est tout pour les hits. Pour bien commencer ton mardi matin, 6h, les 100 000 matins, c'est le rendez-vous pour ma part. On se retrouve pour l'édition du mardi des hits demain 18h. Bon, et Chuck, je te souhaite un très beau lundi soir. Goodbye.
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5: Bonsoir, ici Claude Marquis, voici vos actualités. La Fédération du préhospitalier du Québec rappelle que les négociations avec le gouvernement se poursuivent, et ce, malgré l'entente de principe conclue par la Fédération de la santé et des services sociaux, affiliée à la CSN. Pour la FPHQ, les discussions achoppent surtout sur le régime de retraite, alors que les questions salariales, les primes et les avantages sociaux seraient déjà réglées. La Fédération du préhospitalier du Québec représente notamment Ambulance Drummondville. Et la Sûreté du Québec a été appelée à intervenir pour un incendie sur la rue Bel-Air dans le secteur de Saint-Nicéphore peu après 5 heures ce matin. Les pompiers ont découvert des éléments sur place qui laissent croire à une origine suspecte. Le navire qui était entreposé sur une remorque est une perte totale. Les flammes ont aussi causé quelques dégâts à la résidence. C'est ce qui complète vos informations. 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
1: Lundi 27 juillet 2026, c'est un plaisir de passer la soirée en votre compagnie, bien branché à votre radio à Drummondville. Je m'appelle Mathieu Guimond. Ce soir, petit coup d'œil à l'actualité, petit coup d'œil également à différentes activités qui vous sont proposées dans les prochaines semaines à Drummondville, des gros événements qui s'en viennent. Sinon, sortie théâtre à vous proposer, c'est du côté de la Maison des Arts des Jardins de Drummondville à la salle principale. Durant tout l'été 2026, c'est seulement à Drummondville, on vous présente la pièce « Tout sur le sexe ». C'est une pièce de théâtre qui est sous forme de plusieurs sketchs enchaînés. Ça met en vedette Simon Boudreau, Brigitte Lafleur et Laurent Paquin. Il y a plein de représentations qui sont à l'horaire. Vous voulez aller voir ça? Vous voulez aller rire un bon coup? Rire jaune des fois aussi, hein? Parce que c'est tout sur le sexe, hein? Des fois, vous allez peut-être vous reconnaître dans certaines situations. Alors rendez-vous sur artdrummondville.com pour avoir tous les détails et pour mettre la main sur les billets pour

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vraiment des belles propositions d'activités à vous faire ce soir avec, entre autres, des activités qui retiennent l'attention cette semaine à la place Saint-Frédéric. Deux soirées festives gratuites qui vous attendent. Une demain, 18h30, avec la formation For the Party. C'est 5 musiciens d'expérience. Eux autres, leur but, vous faire danser, vous faire lever avec du disco au funk en passant par le rock et les classiques pop. Ça, c'est demain soir, 18h30, à la place Saint-Frédéric. Sinon, un peu plus loin cette semaine, jeudi, toujours à 18h30, on vous propose la formation Exode. C'est 6 jeunes musiciens talentueux qui sont étudiants en musique à l'UQAM et au Cégep de Drummondville qui vous offrent le meilleur du pop-rock rétro, des spectacles nostalgiques et électrisants pour bien terminer le mois de juillet. On vous rappelle, on saura la météo en cas de pluie, les spectacles qui pourraient être annulés. Et sinon, belle raison d'aller triper, de vous offrir de la bonne musique. Demain soir, 18h30 avec Border Party et jeudi, 18h30 avec Exode pour les spectacles la semaine à la place Saint-Frédéric.

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4: Voici vos nouvelles Arsenal Média. L'hôpital Sainte-Croix, le centre d'hébergement Frédéric Georgerio, la maison des aînés de Drummondville, le centre de protection et de réadaptation pour les jeunes et les mères en difficulté et le CLSC Notre-Dame du Bon Conseil sont tous ciblés par le récent appel d'offres du centre d'acquisition gouvernementale pour l'achat de produits d'épicerie d'ici. L'objectif est d'accroître la présence d'aliments locaux dans les institutions publiques. Un avis d'ébullition préventif est en vigueur sur le territoire de Saint-Majoric jusqu'à nouvel ordre. Elle suit la coupure du réseau d'aqueduc effectuée par la ville de Drummondville aujourd'hui afin de réaliser des travaux d'urgence. Il est recommandé de faire bouillir l'eau pendant au moins une minute à gros bouillon avant de boire, de cuisiner, de préparer des boissons et des aliments pour bébé, de laver les aliments et de brosser les dents. Les jeux d'eau se trouvant au parc des générations de Wickham sont temporairement hors service en raison d'un enjeu avec le mécanisme d'arrêt automatique. La pièce de rechange doit arriver demain, selon les informations relayées par la mairesse Luce Dano sur les réseaux sociaux. Finalement, côté météo à Drummondville, ce soir et cette nuit, c'est dégagé et le minimum est de 15 degrés.
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